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Je me souviens, maman qui nous a élevés toutes seules, nous réveiller pour l'école quand on était gamins. 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

0: Mais t'as le bourgeois aussi, genre emprunté. Mais attention, hein, je généralise pas. Je dis pas que tous les bourgeois ils sont condescendants, paternalistes ou totalement imbus de leur personne. Non, parce que ça c'est pas du lourd. 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

David Kilembe grandit guitare en bandoulière entre Kinshasa la belle et Perpignan la catalane. Dans ses plus anciens souvenirs d'enfance résonnent à l'unisson les chansons de Bob Marley et de Georges Brassens, les deux se frayant un chemin dans le melting pot culturel porté par l'Espagne de maman et le Zaïre de papa.

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1: Le 16 mai 2024, David Kidembe sort un album intitulé « Le langage des gens d'en bas ». L'ambition est de donner la parole à la populace, celles et ceux qui sont là, à côté, souvent sans faire de bruit, mais qui répondent présents pour l'entraide, le partage de sagesse et la construction d'un certain chemin de bonheur, modeste mais lumineux. Sur la couverture, la silhouette de David Kidembe se détache de profil sur un fond de ciel bleu, avec son éternel chapeau sur la tête, son bras tendu et sa bouche ouverte, d'où sortent des volutes 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

0: 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Hello les Burgiens, c'est Marie-Ève, votre chroniqueuse cinéma et musique sur Bourg-en-Bresse. Aujourd'hui, elle sera dédiée au documentaire français « Quand j'étais petite » de Sophie Loridon, en partenariat avec le cinéma rural Bresse-Revermont. C'est à travers des questions d'enfants, de photos et vidéos d'archives personnelles et de dessins d'enfants que l'on découvre le documentaire « Quand j'étais petite ». Ce sont les enfants d'un village qui vont à la rencontre de personnes âgées dans un EHPAD, comme une chasse au trésor. Les aînés, eux, transmettent leurs histoires, notamment sur l'exil, l'éducation, la guerre, l'école, le travail et les souvenirs de leur jeunesse aux enfants pour qu'ils se rendent compte de ce qui a changé, évolué. C'est un documentaire drôle, tendre et émouvant dont les scènes et les interviews sont réalisées par les enfants, où les émotions et les histoires sont ressuscitées rien qu'à travers les regards échangés. Et maintenant, je vous laisse découvrir en exclusivité une interview de Sophie Loridon, la réalisatrice, juste après la diffusion de son documentaire. Bonjour Sophie, nous sommes en direct de la salle des fêtes de Confrançon, juste après la projection de votre documentaire « Quand j'étais petite ». Donc merci à vous de me recevoir dans cette belle salle des fêtes. J'aurai deux, trois questions à vous poser. Tout d'abord, comment vous êtes venue cette idée de tourner ce documentaire avec des enfants, avec les personnes âgées, au niveau de la relation, la mise en place? Voilà, que pouvez-vous m'en dire là-dessus?
1: Alors j'ai eu envie de tourner ce film pour que les enfants de mon village rencontrent les aînés, leurs aînés, leurs voisins qui étaient juste à deux pas et dont ils ne soupçonnaient même pas l'existence incroyable. Et je voulais les mettre en lien pour que simplement qu'ils se rencontrent. Et de fil en aiguille, ça fait 10 ans que je récolte des témoignages et pendant 9 ans, j'ai voulu donc les mettre en forme sous forme de documentaire.
0: Très bien. Et pouvez-vous nous parler plus de vous, de votre parcours, comment vous avez été amenée à devenir documentariste?
1: Alors, quand j'étais au lycée, il y a eu une section cinéma, un bac cinéma, et j'ai fait la section et ça m'a vraiment plu de décortiquer l'image pour savoir ce qui fait qu'un film fait de créer de l'émotion. Et donc j'ai continué là-dedans et puis j'avais vu un documentaire qui m'avait fascinée quand j'avais 20 ans et je me suis dit c'est ça que je veux faire, c'est un film réaliste, du documentaire, c'est ça qui me plaît depuis toujours. Après mon parcours, j'ai mis des années avant de pouvoir libérer du temps pour faire du doc, mais voilà, aujourd'hui j'ai 50 ans, c'est mon deuxième.
0: Très bien. Et quel message voulez-vous faire passer au public à travers ce documentaire?
1: Le message que je veux faire passer, c'est à la fois prenons le temps de se regarder et de s'écouter. Et surtout, moi j'ai envie de montrer qu'on peut s'intéresser aux autres. C'est une histoire d'éducation aussi. Si on éduque les enfants à aller vers l'autre, ça ne fait pas les mêmes adultes. Donc si on les éduque à parler avec des personnes âgées, plus tard ils seront beaucoup plus proches des personnes âgées et ils ne les regarderont pas comme des dinosaures. Donc moi, mon message principal, c'est les personnes âgées ont été des enfants comme les autres et vous deviendrez vieux aussi.
0: Tout à fait, oui, on deviendra vieux avec le vécu qu'on aura aussi, effectivement. Et quel est le but de ce documentaire ?
1: Le but de ce documentaire, c'est d'inspirer à la rencontre et d'inspirer à aller vers l'autre et de montrer aux enfants que la vie d'avant, c'était autre chose, mais qu'on s'en sort toujours.
0: Tout à fait, tout à fait. Et pourquoi réaliser un documentaire avec des enfants et des personnes âgées ?
1: J'ai réalisé un documentaire avec les enfants et les personnes âgées parce que les personnes âgées comme les enfants sont spontanées et que en mettant aucune barrière entre eux, c'est-à-dire entre une personne âgée et un enfant, on arrive à des choses assez pures et innocentes, alors que quand c'est des adultes qui posent des questions, on a déjà la perception qui est biaisée, on a de la politesse et là c'est complètement frais et spontané.
0: Tout à fait, quoi. En tout cas, j'assiste à ce documentaire qui est vraiment très sincère, émouvant, drôle aussi. Et on a eu le témoignage d'une dame tout à l'heure qui disait « mais ça fait du bien ». Ça fait du bien et tout ça, quoi.
1: Ça ravigote.
0: Et que ça ravigote, voilà, c'est ça, tout à fait. Donc, voilà. Merci à vous, en tout cas, pour ce temps d'interview et de m'avoir invité. Et puis, je vous souhaite une bonne continuation, en tout cas.
1: Merci beaucoup.
0: Et pour finir, Quand j'étais petite est à retrouver au cinéma depuis le 29 avril, sur internet quandjétaispetite.com et sur YouTube en consultant la série Quand j'étais petite. À bientôt. 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
0: Bonjour à toutes et à tous, bienvenue dans Le Carnet, l'agenda des sorties près de chez nous. Cette semaine, on va aller au théâtre, sortir en nature et écouter du jazz. Du mercredi 13 au dimanche 17 mai, c'est la 38e édition du Festival National de Théâtre Contemporain Amateur de la Dombes. Pour nous en parler, on accueille tout de suite Jean-Paul Sabi, vice-président de l'association Théâtre Contemporain en Dombes, et Bruno Létang, trésorier et directeur technique du festival. Bonjour messieurs.
2: Bonjour. Bonjour
3: à vous.
0: C'est la 38e édition du festival, mais aussi les 40 ans. Comment a-t-il été créé ?
2: Alors, il y a un petit groupe de passionnés de théâtre qui s'est réuni il y a 40 ans, justement, en 1986, pour créer un festival. De théâtre, c'était des gens qui avaient suivi des stages de formation à Châtillon-sur-Chalaronne et qui voulaient continuer dans cet esprit d'éducation populaire, de mettre le théâtre à la portée de tous et de mettre surtout des très bons textes à la portée de tous.
0: Et pourquoi cette décision de mettre en avant spécifiquement le théâtre amateur ?
2: Alors, on ne met pas le théâtre amateur en avant, on s'appuie sur le théâtre amateur. C'est-à-dire que le choix, c'est de n'inviter au festival que des troupes de théâtre amateurs. Et là, il y a une grosse frontière. Les amateurs sont des gens qui montent sur scène et qui jouent pour le plaisir de servir des textes de théâtre, alors que les professionnels, il faut les payer.
0: Et vous proposez 11 spectacles différents avec des thèmes très variés. Qu'est-ce qu'on va retrouver ?
4: Alors, on va retrouver des choses variées, comme vous avez dit, de la fête de famille de Pierre Note en début de festival, une petite incursion dans la famille, dans les comptes à régler, des choses différentes avec Pyramide, sur un empire Inca qui est sur la fin de vie et qui s'apparente aussi peut-être un petit peu à notre société. D'autres choses, d'autres créations de troupes comme Love on Money, Tous mes rêves par de Garde d'Austerlitz. On a des choses très variées cette année dans le festival.
0: Et comment vous choisissez les pièces à présenter ?
4: D'abord, les troupes s'inscrivent. C'est déjà une première chose. On a une cinquantaine de troupes qui se sont présentées cette année. On en a retenu 11. Donc on est tout un groupe d'une dizaine de personnes. On visionne les pièces. On va les voir quand on peut, quand c'est pas trop loin. Et puis après, on se réunit un petit peu en conclave pendant un week-end pour faire la sélection.
0: Et vous organisez un événement spécial pour les 40 ans ?
2: Bien sûr, on va souffler les bougies. Et donc, pour cet événement spécial, on s'est adressé à nos partenaires habituels qui sont les auteurs. On a demandé à quelques auteurs de nous écrire des textes spécifiques pour l'anniversaire qu'on va jouer nous. Nous, comité d'organisation, on est un peu frustrés parce qu'on fait jouer les gens et puis souvent, nous, on n'a pas l'occasion de jouer. Donc là, on s'est dit, c'est notre revanche, on va jouer ces textes. Et donc à la fin ou au milieu, il y aura un gros gâteau à partager.
0: Et on n'est pas seulement spectateur cette année, on peut aussi participer à une masterclass.
2: Oui, tout à fait. Alors c'est aussi quelque chose qui revient assez souvent dans le festival, on en a fait une il y a 2 ans. On demande à un auteur contemporain de venir faire travailler des gens, donc des acteurs amateurs et actrices, sur leurs textes. Donc ils travaillent sur les textes. Là cette année c'est Pierre Note qui anime la masterclass. Donc les gens, le groupe de 17 personnes, puisque dernière nouvelle on a 17 inscrits, va travailler sur des textes que Pierre Note a écrits spécifiquement pour ça. Et ils vont nous faire à la sortie un rendu de leur travail. En public, donc le samedi.
0: Donc il y a des spectacles, une masterclass, est-ce qu'il y a d'autres événements ?
2: Alors il y a effectivement la petite réunion du lendemain qui s'appelle le jour d'après pour que les spectateurs, les acteurs puissent venir parler de leur spectacle. Donc ça c'est classique. Et puis on a aussi, mais c'est dans le programme du festival, des lectures. Donc ces lectures de textes qui ont été envoyées aux Journées de Lyon des auteurs de théâtre, qui est le plus grand jury de textes de théâtre francophone, donc qui reçoit chaque année entre 300 et 400 manuscrits. Donc on prend parmi ces manuscrits, donc qui représentent la création francophone, des textes qu'on met en lecture au festival.
4: Alors, il y a un autre événement cette année qui est le prix Yves Clayette Jeune Public. Ce prix est né d'une rencontre avec le collège Eugène Dubois de Châtillon lors des rendez-vous d'automne que nous faisons au mois d'octobre où l'atelier théâtre est venu faire des lectures pendant notre événement. Et nous avons poursuivi avec les professeurs qui s'occupent de l'atelier théâtre qui ont souhaité, et nous on était très partant, que les jeunes viennent un petit peu au théâtre et leur montrer un petit peu ce que c'était que le théâtre. Et là, quoi de mieux que de les faire venir vers des pièces, voir des pièces et les analyser. Donc il y a eu tout un travail avec le collège, on a monté une fiche d'évaluation, on a essayé de savoir comment on regarde un spectacle. Pas forcément dire « waouh, c'est bien », mais essayer d'analyser un petit peu la mise en scène et le jeu des acteurs. Et ce prix, on l'a appelé Yves Clayette, parce que Yves Clayette a été maire de Châtillon-sur-Chalaronne très longtemps et a toujours soutenu le festival.
0: Et est-ce qu'il faut être déjà passionné de théâtre pour venir ?
2: Non, on peut vous prendre par surprise, mais vous serez passionné en repartant, c'est ça l'important.
0: Est-ce que vous avez un petit message pour nos auditeurs ?
4: Venez découvrir le théâtre, comme on vient de le dire. Venez voir ce qu'on fait, même si c'est du théâtre amateur, si ce n'est pas du théâtre professionnel. On fait aussi bien que les professionnels.
2: Et comme l'a dit Bruno, cette année, on dit en particulier aux jeunes, venez. Alors, on ne se contente pas de leur dire venez, on dit venez apprécier ce qu'on fait. Et vous verrez que c'est différent de choses que vous pouvez quelquefois voir passer à la télé et qui ne vous intéressent pas.
0: Merci messieurs.
4: Merci à vous.
0: Je rappelle les dates. Le Festival National de Théâtre Contemporain Amateur de la Dombes, c'est du mercredi 13 au dimanche 17 mai à Châtillon-sur-Chalaronne et Saint-André-de-Corcy. Les places sont à 14€ et 12€ au tarif réduit. Le tarif est dégressif si vous réservez plusieurs spectacles. Et certaines animations sont gratuites. Plus d'informations et billetterie sur théâtrecontemporainandombes.com ou TCED01. Le samedi 23 mai, on explore la nature avec Ressouze et Affluents. Au travers d'une balade immersive au fil de la Ressouze, on découvre la richesse des milieux aquatiques, certaines espèces emblématiques et le fonctionnement des écosystèmes, circulation de l'eau, rôle des berges, interaction entre faune et flore, équilibre naturel et enjeux environnementaux. La balade nature, c'est le samedi 23 mai à 10h à Montrevel-en-Bresse et c'est à partir de 6 ans. C'est gratuit mais attention, il faut s'inscrire. Plus d'informations et réservations sur ressouze-affluent.com. Le vendredi 29 mai, concert jazz traditionnel à la ferme à jazz de Bourg-en-Bresse. Depuis plus de 30 ans, les Grolls ressuscitent les plus grands. Sidney Bechet, Louis Armstrong, Fats Waller. Le concert des Grolls, c'est le vendredi 29 mai à la ferme à jazz de Bourg-en-Bresse. Plus d'informations sur lafermajazz.com.
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1: Le rendez-vous des métiers du sport et de l'animation, c'est sur Radio B. Nous parlerons des diplômes, des formations, des parcours grâce à nos nombreux invités qui viendront témoigner de leur expérience. Et les rendez-vous à ne pas manquer. Bonjour à tous, nous accueillons aujourd'hui Emna Sauzon pour nous parler du métier d'enseignante et d'éducation physique et sportive. Donc bonjour Emna.
2: Bonjour Julien.
1: Alors peux-tu dans un premier temps déjà nous présenter ton parcours ?
2: Alors moi je suis enseignante d'éducation physique et sportive, donc dans un cursus STAPS, sciences et techniques des activités physiques et sportives, mention éducation et motricité. Moi j'ai un parcours atypique dans le sens où j'ai fait une partie de mes études à l'étranger, donc en Tunisie. Je suis titulaire d'une maîtrise EPS et par la suite je suis arrivée en France pour la continuité de mes études dans un master éducation et motricité.
1: D'accord.
2: Et puis, je n'ai pas pu continuer dans ce domaine parce que à cette période-là, je n'étais pas naturalisée, donc je ne pouvais pas passer prétendre au concours du CAPEPS. Et c'est de là où j'ai bifurqué dans l'activité physique adaptée et pour intégrer des associations, des fondations dans le cadre du sport adapté ou de la protection de l'enfance.
1: D'accord. Et cette formation, elle a duré du coup 5 ans après bac ?
2: Du coup, oui, 4 ans pour la maîtrise, parce que c'était de 2006 à 2010, il n'y avait pas la licence, c'était encore la maîtrise, l'équivalent de bac plus 4. Et puis le master, donc 2 ans supplémentaires, donc l'équivalent de 6 ans post-bac.
1: Et du coup, parallèlement à tes études, tu étais sportive de haut niveau ?
2: Oui, j'ai pratiqué du judo depuis mon jeune âge, donc dans les centres de sport-études et de formation, donc ce qu'on appelle en Tunisie les centres de promotion, dans les écoles primaires où on s'entraîne, ce qui est l'équivalent des mercredis du périscolaire, donc c'est là où on commence à découvrir plein d'activités, notamment le judo pour mon cas, et puis arrivé au collège, j'étais dans des centres de promotion, et par la suite centres de sport-études pour arriver dans un lycée sportif, donc à Tunis, et par la suite j'ai intégré STAPS.
1: D'accord, et donc après tu as pu poursuivre ta carrière en France.
2: Voilà, alors carrière de judoka, non, pas beaucoup, en tout cas j'ai pu faire quelques tournois, après j'étais vite contrainte par le rythme de vie, il faut suivre, il faut trouver un équilibre, je n'ai pas pu trouver cet équilibre entre études, sport, petit boulot pour pouvoir contribuer, voilà, financer des études, exactement.
1: Et donc par rapport à ton emploi, est-ce que tu peux nous présenter un peu une journée type d'une enseignante en activité physique et sportive.
2: Du coup, une journée type, si on prend l'exemple d'être dans un collège, dans l'enseignement classique, donc c'est des journées qui sont plutôt, c'est des journées qui sont régulières, il n'y a pas énormément de différences, on a nos classes, etc. Mais moi, je ne suis pas dans ce cas-là, parce que je travaille pour une association, donc le Prado qui œuvre pour la protection de l'enfance, le service... Plus précisément sur le service SAFIR, service d'accompagnement favorisant l'insertion et la réussite. C'est une plateforme de lutte contre le décrochage scolaire. Et dans ce cadre-là, donc moi je suis sur un poste de j'anime et je coordonne au dispositif Réussir par le sport. C'est le fruit d'un travail partenarial entre l'association Le Prado, le conseil départemental de l'Ain et l'éducation nationale. Nous accompagnons des élèves en situation de décrochage scolaire. Par le sport. Donc on les accompagne, notre support, notre média, c'est le sport, principalement.
1: Donc là, c'est aussi des horaires plutôt en journée. Est-ce que tu travailles des fois les week-ends avec les jeunes ?
2: Alors, nous, c'est un travail en journée. Ça nous arrive pour des événements exceptionnels de faire quelques week-ends, pour participer à des compétitions, à des événements un peu style course ou événements sportifs. Mais non, c'est des journées, c'est travail sur la semaine et des horaires de journée.
1: D'accord. Et qu'est-ce qui te plaît dans ce métier d'insertion par le sport ?
2: Alors, moi, j'ai vite compris que j'ai une appétence particulière pour le sport adapté et le médico-social, le médico-sportif ou le socio-sportif. Donc, ce qui me plaît, c'est pouvoir travailler avec des jeunes qui ont des besoins spécifiques, qui ne trouvent malheureusement pas leur place dans un système ordinaire. Et l'idée, c'est de les accompagner, de valoriser leurs compétences et leur dire que si vous, malgré toutes vos difficultés, vous allez pouvoir réussir et trouver un sens à votre vie et à votre scolarité.
1: D'accord. Et à qui conseillerais-tu ce métier pour toi? Quel est le profil un peu pour travailler dans ce secteur?
2: Bah d'abord, il faut avoir une appétence pour le sport. Il faut, voilà, il faut aimer le sport, il faut aimer bouger. Il faut aimer l'aventure et puis se dire que je viens au travail aujourd'hui, j'ai une trame, mais ça se trouve que je vais devoir adapter, jongler, changer mon programme. Il faut accepter ce côté-là où on sait ce qu'on fait, mais on est confronté à un changement. Mais en tout cas, tous ces gens ou jeunes qui souhaitent travailler avec des jeunes dans le besoin.
1: D'accord.
2: C'est super.
1: Eh bien, écoute, on te remercie, Emna, pour ta présentation et puis à bientôt.
2: Merci, Julien.
1: Au revoir.
2: Au revoir.
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0: 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Hello les Burgiens, c'est Marie-Ève, votre chroniqueuse cinéma et musique sur Bourg-en-Bresse. Aujourd'hui, elle sera dédiée au documentaire français « Quand j'étais petite » de Sophie Loridon, en partenariat avec le cinéma rural Bresse-Revermont. C'est à travers des questions d'enfants, de photos et vidéos d'archives personnelles et de dessins d'enfants que l'on découvre le documentaire « Quand j'étais petite ». Ce sont les enfants d'un village qui vont à la rencontre de personnes âgées dans un EHPAD comme une chasse au trésor. Les aînés, eux, transmettent leurs histoires, notamment sur l'exil, l'éducation, la guerre, l'école, le travail et les souvenirs de leur jeunesse aux enfants pour qu'ils se rendent compte de ce qui a changé, évolué. C'est un documentaire drôle, tendre et émouvant dont les scènes et les interviews sont réalisées par les enfants, où les émotions et les histoires sont ressuscitées rien qu'à travers les regards échangés. Et maintenant, je vous laisse découvrir en exclusivité une interview de Sophie Loridon, la réalisatrice, juste après la diffusion de son documentaire. Bonjour Sophie, nous sommes en direct de la salle des fêtes de Confrançon, juste après la projection de votre documentaire « Quand j'étais petite ». Donc merci à vous de me recevoir dans cette belle salle des fêtes. J'aurai deux, trois questions à vous poser. Tout d'abord, comment vous êtes venue cette idée de tourner ce documentaire avec des enfants, avec les personnes âgées, au niveau de la relation, la mise en place? Voilà, que pouvez-vous m'en dire là-dessus?
1: Alors j'ai eu envie de tourner ce film pour que les enfants de mon village rencontrent les aînés, leurs aînés, leurs voisins qui étaient juste à deux pas et dont ils ne soupçonnaient même pas l'existence incroyable. Et je voulais les mettre en lien pour que simplement qu'ils se rencontrent. Et de fil en aiguille, ça fait 10 ans que je récolte des témoignages et pendant 9 ans, j'ai voulu donc les mettre en forme sous forme de documentaire.
0: Très bien. Et pouvez-vous nous parler plus de vous, de votre parcours, comment vous avez été amenée à devenir documentariste?
1: Alors, quand j'étais au lycée, il y a eu une section cinéma, un bac cinéma, et j'ai fait la section et ça m'a vraiment plu de décortiquer l'image pour savoir ce qui fait qu'un film fait de créer de l'émotion. Et donc j'ai continué là-dedans et puis j'avais revu un documentaire qui m'avait fascinée quand j'avais 20 ans et je me suis dit c'est ça que je veux faire, c'est un film réaliste, du documentaire, c'est ça qui me plaît depuis toujours. Après mon parcours, j'ai mis des années avant de pouvoir libérer du temps pour faire du doc, mais voilà, aujourd'hui j'ai 50 ans, c'est mon deuxième.
0: Très bien. Et quel message voulez-vous faire passer au public à travers ce documentaire?
1: Le message que je veux faire passer, c'est à la fois prenons le temps de se regarder et de s'écouter. Et surtout, moi j'ai envie de montrer qu'on peut s'intéresser aux autres. C'est une histoire d'éducation aussi. Si on éduque les enfants à aller vers l'autre, ça ne fait pas les mêmes adultes. Donc si on les éduque à parler avec des personnes âgées, plus tard ils seront beaucoup plus proches des personnes âgées et ils ne les regarderont pas comme des dinosaures. Donc moi, mon message principal, c'est les personnes âgées ont été des enfants comme les autres et vous deviendrez vieux aussi.
0: Tout à fait, oui, on deviendra vieux avec le vécu qu'on aura aussi, effectivement. Et quel est le but de ce documentaire ?
1: Le but de ce documentaire, c'est d'inspirer à la rencontre et d'inspirer à aller vers l'autre et de montrer aux enfants que la vie d'avant, c'était autre chose, mais qu'on s'en sort toujours.
0: Tout à fait, quoi. Tout à fait. Et pourquoi réaliser un documentaire avec des enfants et des personnes âgées ?
1: J'ai réalisé un documentaire avec les enfants et les personnes âgées parce que les personnes âgées comme les enfants sont spontanées et que en mettant aucune barrière entre eux, c'est-à-dire entre une personne âgée et un enfant, on arrive à des choses assez pures et innocentes, alors que quand c'est des adultes qui posent des questions, on a déjà la perception qui est biaisée, on a de la politesse et là c'est complètement frais et spontané.
0: Tout à fait, quoi. En tout cas, j'ai assisté à ce documentaire qui est vraiment très sincère, émouvant, drôle aussi. Et on a eu le témoignage d'une dame tout à l'heure qui disait « mais ça fait du bien ». Ça fait du bien et tout ça, quoi.
1: Ça rabigote.
0: Et que ça rabigote, voilà, c'est ça, tout à fait. Donc, voilà. Merci à vous, en tout cas, pour ce temps d'interview et de m'avoir invité. Et puis, je vous souhaite une bonne continuation, en tout cas.
1: Merci beaucoup.
0: Et pour finir, quand j'étais petite, est à retrouver au cinéma depuis le 29 avril, sur internet quandjétaispetite.com et sur YouTube en consultant la série Quand j'étais petite. À bientôt. 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
0: Bonjour à toutes et à tous, bienvenue dans Le Carnet, l'agenda des sorties près de chez nous. Cette semaine, on va aller au théâtre, sortir en nature et écouter du jazz. Du mercredi 13 au dimanche 17 mai, c'est la 38e édition du Festival National de Théâtre Contemporain Amateur de la Dombes. Pour nous en parler, on accueille tout de suite Jean-Paul Sabi, vice-président de l'association Théâtre Contemporain en Dombes, et Bruno Létang, trésorier et directeur technique du festival. Bonjour messieurs.
2: Bonjour. Bonjour
3: à vous.
0: C'est la 38e édition du festival, mais aussi les 40 ans. Comment a-t-il été créé ?
2: Alors, il y a un petit groupe de passionnés de théâtre qui s'est réuni il y a 40 ans, justement, en 1986, pour créer un festival. De théâtre, c'était des gens qui avaient suivi des stages de formation à Châtillon-sur-Chalaronne et qui voulaient continuer dans cet esprit d'éducation populaire, de mettre le théâtre à la portée de tous et de mettre surtout des très bons textes à la portée de tous.
0: Et pourquoi cette décision de mettre en avant spécifiquement le théâtre amateur ?
2: Alors, on ne met pas le théâtre amateur en avant, on s'appuie sur le théâtre amateur. C'est-à-dire que le choix, c'est de n'inviter au festival que des troupes de théâtre amateurs. Et là, il y a une grosse frontière. Les amateurs sont des gens qui montent sur scène et qui jouent pour le plaisir de servir des textes de théâtre, alors que les professionnels, il faut les payer.
0: Et vous proposez 11 spectacles différents avec des thèmes très variés. Qu'est-ce qu'on va retrouver ?
4: Alors, on va retrouver des choses variées, comme vous avez dit, de la fête de famille de Pierre Note en début de festival, une petite incursion dans la famille, dans les comptes à régler, des choses différentes avec Pyramide. Sur un empire inca qui est sur la fin de vie et qui s'apparente aussi peut-être un petit peu à notre société. D'autres choses, d'autres créations de troupes comme Love on Money, Tous mes rêves par de Garde Austerlitz. On a des choses très variées cette année dans le festival.
0: Et comment vous choisissez les pièces à présenter ?
4: D'abord, les troupes s'inscrivent. C'est déjà une première chose. On a une cinquantaine de troupes qui se sont présentées cette année. On en a retenu 11. Donc on est tout un groupe d'une dizaine de personnes. On visionne les pièces. On va les voir quand on peut, quand c'est pas trop loin. Et puis après, on se réunit un petit peu en conclave pendant un week-end pour faire la sélection.
0: Et vous organisez un événement spécial pour les 40 ans ?
2: Bien sûr, on va souffler les bougies. Et donc, pour cet événement spécial, on s'est adressé à nos partenaires habituels qui sont les auteurs. On a demandé à quelques auteurs de nous écrire des textes spécifiques pour l'anniversaire qu'on va jouer nous. Nous, comité d'organisation, on est un peu frustrés parce qu'on fait jouer les gens et puis souvent, nous, on n'a pas l'occasion de jouer. Donc là, on s'est dit, c'est notre revanche, on va jouer ces textes. Et donc à la fin ou au milieu, il y aura un gros gâteau à partager.
0: Et on n'est pas seulement spectateur cette année, on peut aussi participer à une masterclass.
2: Oui, tout à fait. Alors c'est aussi quelque chose qui revient assez souvent dans le festival, on en a fait une il y a 2 ans. On demande à un auteur contemporain de venir faire travailler des gens, donc des acteurs amateurs et actrices, sur leurs textes. Donc ils travaillent sur les textes. Là cette année c'est Pierre Note qui anime la masterclass. Donc les gens, le groupe de 17 personnes, puisque dernière nouvelle on a 17 inscrits, va travailler sur des textes que Pierre Note a écrits spécifiquement pour ça. Et ils vont nous faire à la sortie un rendu de leur travail. En public, donc le samedi.
0: Donc il y a des spectacles, une masterclass, est-ce qu'il y a d'autres événements ?
2: Alors il y a effectivement la petite réunion du lendemain qui s'appelle le jour d'après pour que les spectateurs, les acteurs puissent venir parler de leur spectacle. Donc ça c'est classique. Et puis on a aussi, mais c'est dans le programme du festival, des lectures. Donc ces lectures de textes qui ont été envoyées aux Journées de Lyon des auteurs de théâtre, qui est le plus grand jury de textes de théâtre francophone, donc qui reçoit chaque année entre 300 et 400 manuscrits. Donc on prend parmi ces manuscrits, donc qui représentent la création francophone, des textes qu'on met en lecture au festival.
4: Alors, il y a un autre événement cette année qui est le prix Yves Clayette Jeune Public. Ce prix est né d'une rencontre avec le collège Eugène Dubois de Châtillon lors des rendez-vous d'automne que nous faisons au mois d'octobre où l'atelier théâtre est venu faire des lectures pendant notre événement. Et nous avons poursuivi avec les professeurs qui s'occupent de l'atelier théâtre qui ont souhaité, et nous on était très partant, que les jeunes viennent un petit peu au théâtre et leur montrer un petit peu ce que c'était que le théâtre. Et là, quoi de mieux que de les faire venir vers des pièces, voir des pièces et les analyser. Donc il y a eu tout un travail avec le collège, on a monté une fiche d'évaluation, on a essayé de savoir comment on regarde un spectacle. Pas forcément dire « waouh, c'est bien », mais essayer d'analyser un petit peu la mise en scène et le jeu des acteurs. Et ce prix, on l'a appelé Yves Clayette, parce que Yves Clayette a été maire de Châtillon-sur-Chalaronne très longtemps et a toujours soutenu le festival.
0: Et est-ce qu'il faut être déjà passionné de théâtre pour venir ?
2: Non, on peut vous prendre par surprise, mais vous serez passionné en repartant, c'est ça l'important.
0: Est-ce que vous avez un petit message pour nos auditeurs ?
4: Venez découvrir le théâtre, comme on vient de le dire. Venez voir ce qu'on fait, même si c'est du théâtre amateur, si ce n'est pas du théâtre professionnel. On fait aussi bien que les professionnels.
2: Et comme l'a dit Bruno, cette année, on dit en particulier aux jeunes, venez. Alors, on ne se contente pas de leur dire venez, on dit venez apprécier ce qu'on fait. Et vous verrez que c'est différent de choses que vous pouvez quelquefois voir passer à la télé et qui ne vous intéressent pas.
0: Merci messieurs.
4: Merci à vous.
0: Je rappelle les dates. Le Festival National de Théâtre Contemporain Amateur de la Dombes, c'est du mercredi 13 au dimanche 17 mai à Châtillon-sur-Chalaronne et Saint-André-de-Corcy. Les places sont à 14€ et 12€ au tarif réduit. Le tarif est dégressif si vous réservez plusieurs spectacles. Et certaines animations sont gratuites. Plus d'informations et billetterie sur théâtrecontemporainandombes.com ou TCED01. Le samedi 23 mai, on explore la nature avec Ressouze et Affluents. Au travers d'une balade immersive au fil de la Ressouze, on découvre la richesse des milieux aquatiques, certaines espèces emblématiques et le fonctionnement des écosystèmes, circulation de l'eau, rôle des berges, interaction entre faune et flore, équilibre naturel et enjeux environnementaux. La balade nature, c'est le samedi 23 mai à 10h à Montrevel-en-Bresse et c'est à partir de 6 ans. C'est gratuit mais attention, il faut s'inscrire. Plus d'informations et réservations sur ressouze-affluent.com. Le vendredi 29 mai, concert jazz traditionnel à la ferme à jazz de Bourg-en-Bresse. Depuis plus de 30 ans, les Grolls ressuscitent les plus grands. Sidney Bechet, Louis Armstrong, Fats Waller. Le concert des Grolls, c'est le vendredi 29 mai à la ferme à jazz de Bourg-en-Bresse. Plus d'informations sur lafermajazz.com.
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1: Le rendez-vous des métiers du sport et de l'animation, c'est sur Radio B. Nous parlerons des diplômes, des formations, des parcours grâce à nos nombreux invités qui viendront témoigner de leur expérience. Et les rendez-vous à ne pas manquer. Bonjour à tous, nous accueillons aujourd'hui Emna Sauzon pour nous parler du métier d'enseignante et d'éducation physique et sportive. Donc bonjour Emna.
2: Bonjour Julien.
1: Alors peux-tu dans un premier temps déjà nous présenter ton parcours ?
2: Alors, moi, je suis enseignante d'éducation physique et sportive, donc dans un cursus STAPS, sciences et techniques des activités physiques et sportives, mention éducation et motricité. Moi, j'ai un parcours atypique dans le sens où j'ai fait une partie de mes études à l'étranger, donc en Tunisie. Je suis titulaire d'une maîtrise EPS et par la suite, je suis arrivée en France pour la continuité de mes études dans un master éducation et motricité.
1: D'accord.
2: Et puis, je n'ai pas pu continuer dans ce domaine parce que à cette période-là, je n'étais pas naturalisée, donc je ne pouvais pas prétendre au concours du CAPEPS. Et c'est de là où j'ai bifurqué dans l'activité physique adaptée et pour intégrer des associations, des fondations dans le cadre du sport adapté ou de la protection de l'enfance.
1: D'accord. Et cette formation, elle a duré du coup 5 ans après bac ?
2: Du coup, oui, 4 ans pour la maîtrise, parce que c'était de 2006 à 2010, il n'y avait pas la licence, c'était encore la maîtrise, l'équivalent de bac plus 4. Et puis le master, donc 2 ans supplémentaires, donc l'équivalent de 6 ans post-bac.
1: Et du coup, parallèlement à tes études, tu étais sportive de haut niveau ?
2: Oui, j'ai pratiqué du judo depuis mon jeune âge, donc dans les centres de sport-études et de formation, donc ce qu'on appelle en Tunisie les centres de promotion, dans les écoles primaires où on s'entraîne, ce qui est l'équivalent des mercredis du périscolaire, donc c'est là où on commence à découvrir plein d'activités, notamment le judo pour mon cas, et puis arrivé au collège, j'étais dans des centres de promotion, et par la suite centres de sport-études pour arriver dans un lycée sportif, donc à Tunis, et par la suite j'ai intégré STAPS.
1: D'accord, et donc après tu as pu poursuivre ta carrière en France.
2: Voilà, alors carrière de judoka, non, pas beaucoup, en tout cas j'ai pu faire quelques tournois, après j'étais vite contrainte par le rythme de vie, il faut trouver un équilibre, je n'ai pas pu trouver cet équilibre entre études, sport, petit boulot pour pouvoir contribuer, voilà, financer des études, exactement.
1: Et donc par rapport à ton emploi, est-ce que tu peux nous présenter un peu une journée type d'une enseignante en activité physique et sportive ?
2: Du coup, une journée type, si on prend l'exemple d'être dans un collège, dans l'enseignement classique, donc c'est des journées qui sont plutôt, c'est des journées qui sont régulières, il n'y a pas énormément de différences, on a nos classes, etc. Mais moi, je ne suis pas dans ce cas-là, parce que je travaille pour une association, donc le Prado qui œuvre pour la protection de l'enfance, le service... Plus précisément sur le service SAFIR, service d'accompagnement favorisant l'insertion et la réussite. C'est une plateforme de lutte contre le décrochage scolaire. Et dans ce cadre-là, donc moi je suis sur un poste de j'anime et je coordonne au dispositif Réussir par le sport. C'est le fruit d'un travail partenarial entre l'association Le Prado, le conseil départemental de l'Ain et l'éducation nationale. Nous accompagnons des élèves en situation de décrochage scolaire. Par le sport. Donc on les accompagne, notre support, notre média, c'est le sport, principalement.
1: Donc là, c'est aussi des horaires plutôt en journée. Est-ce que tu travailles des fois les week-ends avec les jeunes ?
2: Alors, nous, c'est un travail en journée. Ça nous arrive pour des événements exceptionnels de faire quelques week-ends, pour participer à des compétitions, à des événements un peu style course ou événements sportifs. Mais non, c'est des journées, c'est travail sur la semaine et des horaires de journée.
1: D'accord. Et qu'est-ce qui te plaît dans ce métier d'insertion par le sport ?
2: Alors, moi, j'ai vite compris que j'ai une appétence particulière pour le sport adapté et le médico-social, le médico-sportif ou le socio-sportif. Donc, ce qui me plaît, c'est pouvoir travailler avec des jeunes qui ont des besoins spécifiques, qui ne trouvent malheureusement pas leur place dans un système ordinaire. Et l'idée, c'est de les accompagner, de valoriser leurs compétences et leur dire que si vous, malgré toutes vos difficultés, vous allez pouvoir réussir et trouver un sens à votre vie et à votre scolarité.
1: D'accord. Et à qui conseillerais-tu ce métier pour toi? Quel est le profil un peu pour travailler dans ce secteur?
2: Bah d'abord, il faut avoir une appétence pour le sport. Il faut, voilà, il faut aimer le sport, il faut aimer bouger. Il faut aimer l'aventure et puis se dire que je viens au travail aujourd'hui, j'ai une trame, mais ça se trouve que je vais devoir adapter, jongler, changer mon programme. Il faut accepter ce côté-là où on sait ce qu'on fait, mais on est confronté à un changement. Mais en tout cas, tous ces gens ou jeunes qui souhaitent travailler avec des jeunes dans le besoin.
1: D'accord.
2: C'est super.
1: Eh bien, écoute, on te remercie, Emna, pour ta présentation et puis à bientôt.
2: Merci, Julien.
1: Au revoir.
2: Au revoir.
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3: Rappelez-vous, nous allons sûrement les revoir. En tout cas, c'est la promesse que nous ont faite les responsables d'ITV tout à l'heure, dans quelques instants, le temps de monter au magnétoscope ces actions et nous reverrons ces occasions de but merveilleuses, en particulier ces deux tirs sur la barre. Et j'en reviens quand même à cet aspect technique des choses. Si la barre avait été ronde, que se serait-il passé?
4: Alors, il dort le gros con? Il dormira encore mieux quand il aura pris ça dans la gueule. Il entendra chanter les anges, le gugus de Montauban. Je vais le renvoyer tout droit à la maison mère, au terminus des prétentieux.
5: En mai, fais ce qu'il te plaît. Ce proverbe s'y est tout à fait à une période où, décidément, l'histoire avec un grand H s'est réveillée du bon pied. Et contrairement à ce que l'on pourrait croire, ce n'était pas le droit. Le 1er mai 1886, la grève générale aux États-Unis, impulsée par les anarchistes, est largement suivie. 340 000 travailleurs dans tout le pays, elle deviendra le symbole de la lutte ouvrière et la fête du travail, journée chômée n'en déplaise à Le Cornu et à ses amis ultralibéraux. 8 mai 1945, alors que les manifestations indépendantistes algériennes sont réprimées par l'armée française lors des massacres de Sétif, Guelma et Kerata, en Algérie, avec des dizaines de milliers de morts, le Troisième Reich capitule, n'en déplaise aux anciens Waffen-SS, Pierre Bousquet et Léon Gauthier, deux des membres fondateurs du Rassemblement National. 12 mai 1976, à Glasgow, l'AS Saint-Etienne perd la finale de la Coupe d'Europe des clubs champions face au Bayern de Munich 1-0. La légende était née. Depuis, le football n'a rien gagné, y compris chez les Verts. 3 mai 1968, la Sorbonne est envahie par des étudiants dont leurs leaders Alain Krivine, Brice Lalonde, Bernard Guetta ou Daniel Cohn-Bendit. S'ensuivra une des plus grandes grèves générales depuis 1936. Depuis, l'ex-eurodéputé écologiste qui défendait Emmanuel Macron soutient désormais Raphaël Glucksmann. De Gaulle n'aura même pas à se retourner dans sa tombe. En mai, fais ce qu'il te plaît, alors qu'attendons-nous pour changer le monde? Pour les Verts, il y a longtemps que c'est terminé, et pas uniquement pour l'AS Saint-Etienne. Au terminus des prétentieux, 1175e utopie ce soir, se souvient des chars soviétiques envahissant la France le 10 mai 1981. Il y a 45 ans, la droite tremblait. Sous les 90.0 de Radio B, et si pour une fois la gauche se rassemblait? Bonsoir, bonsoir à toutes et à tous et bienvenue au Terminus des Prétentieux tous les jeudis de 17h15 à, on l'espère, 18h15 pour une émission sentant bon les vacances. Au mois de mai, avec 3 jours de congé en plus et un été qui s'annonce des plus radieux musicalement parlant. La saison des festivals est partie et n'est pas prête de s'arrêter, ce qui n'est pas pour déplaire à mon co-animateur. Entre un festival à la folie qui porte bien son nom et des nuits de fourvières toujours aussi alléchantes, aura-t-il le temps de s'arrêter au Square Simone Veil pour écouter les chansons de Lounaïd? Il n'aura que l'embarras du choix, à moins que cela ne soit le choix de l'embarras. Tonio, bonsoir.
6: Bonsoir Michel, bonsoir à toutes et à tous. Bah effectivement, ce qui est bien, c'est que dans la région, il y a du choix. Donc,
5: exactement.
6: Comme tu dis, puis on verra sur lesquelles je me positionnerai.
5: Bien. Hein, des petites dates de prévues déjà?
6: Pulp, le 8 juillet, pour l'instant.
5: Voilà, on en reparlera.
6: On en reparlera plus tard.

Cagnard. Hervé Révelli pour Battenay. Battenay qui monte. Et qui tire de très loin. Oh là là! Sur le poteau, le tir terrible de Battenay. Je pense qu'on va revoir cette action au ralenti. Alors qu'Hervé Révelli était là pour reprendre. Vous allez voir ce tir terrible du gauche de Battenay sur le poteau. Meyer était battu. La balle revient. Hervé Révelli reprend de la tête. Et là, dans les bras de Maillère. Eh bien là, on peut dire que Saint-Étienne mériterait de mener par 1-0.

Poteau carré, dictateur repoussé, pour Santini, pour Batner. Poteau carré, le PSV gagné, Copenhague, Glasgow, Kiev gagné, le 12 mai 67.

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0: Saramagna. Saramagna part bien, Gamon va s'enfer. Encore une tête sur la barre de Santini, c'est incroyable. En quelques minutes, nous revoyons, regardez le sort de Saramagna, très lifté, la tête de Santini. Maillère est encore battu, la barre renvoie.
1: mai 1976. Il est 20h49 à l'horloge de la salle à manger. La France est devant son poste de télévision, qu'il soit en noir et blanc ou en couleur. Alors, pas toute la France, hein, je vous rassure. Juste 20 millions de téléspectatrices et de téléspectateurs.
2: C'est pas mal.
1: C'est pas mal, hein. Le football en France n'était pas encore ce qu'il est devenu depuis, et il était rare qu'il fasse la une des journaux, que ce soit du côté de la presse écrite, radio ou même télé. Alors depuis ce 17 mars 1976 et cette qualification historique face au Dynamo de Kiev, la folie verte s'était peu à peu emparée d'un pays qui découvrait une équipe de foot qui faisait autre chose qu'être éliminé au premier ou deuxième tour d'une compétition européenne. Il y en avait trois à l'époque, Tonio, alors on t'écoute.
2: Trois clubs ?
1: Non, il y avait trois coupes à l'époque.
2: Ah, trois coupes, ah !
1: Trois compétitions européennes, bah, est-ce que tu t'en souviens ?
2: La Coupe des clubs champions.
1: La Coupe d'Europe des clubs champions,
2: la
1: oui.
2: La Coupe des vainqueurs de coupe.
1: Voilà,
2: et la Coupe d'Europe de l'UEFA.
1: Vainqueurs. La Coupe d'Europe des vainqueurs, des vainqueurs, d'Europe, de des vainqueurs de coupe et la Coupe de l'UEFA.
2: Oui, oui. La C1, la C2, la C3.
1: Voilà, autrefois appelée la Coupe de l'UEFA, on l'a appelée avant.
2: Ouais, non, c'était pas les villes de foire ?
1: La Coupe des villes de foire,
2: ouais,
1: voilà.
2: C'est ça.
1: Mais bon, il y avait moins d'équipes, c'était réservé à certains pays, c'était pas pareil. Alors, deux demi contre le PSV Eindhoven plus tard, 1-0 et 0-0 pour les néophytes que vous êtes. Les Verts sont en finale d'une Coupe d'Europe, une première pour un club français depuis... Tonio, tu es concerné, je crois.
2: Reims avec contre le Real, non ?
1: Voilà, en quelle année ?
2: Ah, purée, c'était pas dans les années 50, ça ?
1: Un peu, ouais. Mmh. Un peu.
2: 56 ?
1: Ça, c'est la première.
2: Oh, 57 ?
1: La dernière, non.
2: Non. 62 ?
1: Non.
2: 59 ?
1: 59. Et la défaite de Reims face à Tonio ?
2: Au Real ?
1: Au Real, combien ?
2: Oh, je ne me souviens plus.
1: Au Real, 2-0.
2: Je n'étais pas né.
1: Ouais, bah, je sais bien. Bah, moi non plus. Et qui avait du côté du Real de Madrid ? Un Français très connu.
2: Copa ?
1: Ouais, oui, vraiment Copa. Copa faisait ski, je crois. Alors, c'est donc, revenons en 1976. Hein. C'est l'effervescence en France. Tout le monde est habillé en vert et on ne parle que de cette équipe de foot sans aucune star. Sinon, le jeune et beau Dominique Rocheteau, hein, 20 ans à l'époque, et dont les filles étaient folles. Bon, il était beau, puis il avait les cheveux qui frisaient, tout ça. Quoi.
2: Oui.
1: Puis il écoutait,
2: il
1: écoutait du rock, il n'écoutait pas des cochonneries.
2: Ah bah ouais, c'est pour ça.
1: Voilà. Donc, la musique n'est pas un reste. Et Jacques Bulostin, alias... Bah, Monty.
2: Ah oui,
1: Jacques Monty, bah oui.
2: Oui,
1: alors,
2: oui, oh, ça va.
1: Signant les paroles, elle oubliait Jean-Louis Donorio et en composé pour Hervé Villard ou Guy Mardel, signant la musique, sorte ce qui deviendra pour toujours l'hymne officiel des Verts de l'AS Saint-Etienne, le mythique. Allez les Verts.
2: Bah oui, allez les Verts.
1: Ah oui.
2: Ouais, mais tu me prends dépourvu.
1: Dont tu as écouté le générique de fin, générique en fin de chanson là.
2: Ah non. Exact.
1: Donc
2: oui.
1: qui c'est les plus forts, c'était évidemment avant la finale de Glasgow.
2: Ah oui. Hein,
1: parce que nous étions donc le 12 mai 1976 et il est 20h49.
2: T'es pas couché toi encore à cette heure-là ?
1: Non, j'ai eu droit de regarder le match, je crois. Ouais. Malheureusement. Voilà. C'est la première voilà. Déjà là, on portait la poisse déjà à cette époque-là. Alors que quand il y a des mots de Kiev, j'étais sorti à temps. Voilà. Alors, 34e minute de jeu, très exactement, les Verts ont un short noir, le blanc est attribué au Bayern de Munich. Voilà, les Verts, c'est plutôt blanc et vert et blanc. Donc, Dominique Bettenay, mon idole, né à Pondin,
2: oui.
1: En 1954, un Gadelin, hein, avant qu'il ne me trahisse pour les francs du Paris Saint-Germain de Francis Borrelli, efface deux joueurs dont le grand Franz Beckenbauer, quand même, et frappe, contrairement à ce but légendaire un an plus tard à Liverpool et qui fit les beaux jours du générique de téléfoot, le ballon heurte la barre de Sepp Maier et ressort. Et oui, les poteaux étaient carrés à Glasgow. Alors, justement, ils n'étaient pas carrés, ils étaient elliptiques. Jean-Michel Larquet, la chose de bien qu'il a fait ces dernières années, c'est qu'il a rappelé qu'en fait les poteaux n'étaient pas carrés, n'étaient pas ronds, étaient elliptiques.
2: Bien.
1: Voilà, mais enfin, ils n'étaient pas ronds. Donc, un des rares stades à cette époque à les avoir gardés avant qu'ils ne finissent au musée des Verts, hein, pour 20 000 euros quand même, quelques années plus tard. On est anglais, on n'est pas anglais. Hein Ah business bah, is business.
2: Tout à fait.
1: Pour des poteaux tout pourris en plus.
2: Oui, 20 000 euros pour ça.
1: 20 000 euros.
2: Bon, c'est parce que c'est dans la légende.
1: Bon, depuis, ça a été rentabilisé à part les nombres d'entrées au Musée des Verts, et avec plus des dizaines, voire des centaines de milliers d'entrées. Alors, 5 minutes plus tard, Christian Saramagna centre pour Jacques Santini. Et oui, le même, que vous connaissez, qui propulse le ballon de la tête sur la barre et ressort. Décidément, pour cette finale, la chance n'était pas avec les Verts et les poteaux carré ou elliptique, encore moins. La suite, malheureusement, vous la connaissez, j'espère. Le Bayern de Munich marque le but qui lui permet de remporter pour la troisième fois consécutive la Coupe d'Europe des clubs champions. Et les Verts ne se hisseront plus jamais à la finale de la plus grande des Coupes d'Europe. Ni les autres non plus, d'ailleurs. Même la GL les double, c'est pour vous dire. On est tombé bien bas. Hein. Enfin, ils sont tombés bien bas. Hein. Vous savez, quand les Verts perdent, c'est ils ont perdu. Hein. C'est pas on a gagné. Voilà. Depuis 1976, et malgré un troisième titre de champion de France de Division 1, juste après leur finale, hein, un seul titre, donc depuis 1976 et ce titre, un seul titre de champion en 81, le dixième, une Coupe de France en 1977, la sixième, une Coupe de la Ligue en 2013, et puis c'est tout. 50 ans que la légende verte est née, 50 ans que les supporters, et ils sont toujours aussi nombreux, continuent de croire en des lendemains meilleurs. Force est de constater que les Verts ont rencontré plus de bas que de hauts depuis leur finale européenne, 5 décembre en Division 2, des raclées mémorables contre l'ennemi de toujours, l'Olympique Lyonnais, et un avenir toujours aussi peu radieux malgré le temps qui passe. Notre ami Yvan Marc et son fils Rémi, non c'est pas Rémi son fils, c'est son collègue de musique, grand fan, ont décidé de rendre hommage à la SSE et au Peuple Vert, enfin, c'est le fils de Yvan Marc qui l'a lancé là-dessus, accompagné de MC Pampille, et c'est une bonne surprise, notre ami Sarah Mikowski. Qui est de la Loire, et ils ont décidé de rendre hommage en chanson à cette deuxième génération de supporters de l'après-finale de 1976. Ils avaient envie de raconter cette passion, cette fidélité, cette fierté que représente le maillot vert et cette ville de Saint-Étienne, parce que c'est tellement beau cette passion qui se transmet, qui traverse le temps, hermétique à tous les aléas sportifs et extrasportifs, juste par amour du foot. Au départ, il y a une chanson, deuxième génération, comme un élan suite à cette saison 2023-2024 et celle de la quatrième remontée depuis 1976. Et puis, il a envie d'aller plus loin dans le projet et d'écrire sur cette équipe, sur ce public, sur ce stade et sur les joueurs qui ont marqué la ville, sur cette finale de 76, sur le football en général, qui fait rêver même les filles. Et qui dit finale de 76, dit mai 76, donc le morceau culte de ce soir signé Poteau Carré. POTO, je vous rassure. 50 ans plus tard, le mythe est plus que jamais présent. Les poteaux carrés sont au musée. Le stade Geoffroy Guichard a bien changé. Les résultats aussi. Les supporters sont toujours présents, même en Ligue 2. Figurez-vous, 40 000 contre 3 le leader, mais aussi 36 000 contre les Red Stars ou 31 000 contre Laval.
2: Donc c'est pas mal pour une Ligue 2.
1: Pas mal, hein. Le succès ne s'est jamais démenti malgré des résultats en dents de scie. Les Verts réintégreront-ils samedi la Ligue 1 ? Pourquoi faire ? Ne vaut-il mieux pas être bon chez les mauvais que mauvais chez les bons ? En son temps, la SCAF avait choisi, et cela avait plutôt bien réussi, avec 4 coupes de l'amitié en 6 ans. On ne vous dira pas lesquelles. Il vaut mieux être bon chez les mauvais que mauvais chez les bons. Ça marche. Alors là, Saint-Étienne aura-t-elle les moyens des ambitions de son nouveau propriétaire, le Canadien Larry Tannenbaum ? Les supporters dormiront-ils l'esprit tranquille les lendemains de match ? Pas sûr. Il y a 50 ans, le 13 mai 1976, il s'était réveillé avec la gueule de bois, comme il n'y a pas longtemps d'ailleurs. Les poteaux étaient carrés, cela ne les avait pas empêchés d'être fêtés en héros sur les Champs-Élysées. Le rêve était passé, la France du football allait enfin croire en ses chances avec la bande à Platini et la bande à Zidane. Alors, merci les Verts, merci maman, à qui je dois ces 50 ans avec la couleur de l'espoir. Qui c'est les plus forts ? À tout jamais, eh bien, c'est les Verts.

0: Eh bien, il est 17h passé de quelques minutes sur les 90.0 de Radio B. Ou alors, Tonio ?
1: Ou alors, vous écoutez l'habituelle rediffusion du vendredi matin si vous êtes avec nous depuis 9h ou celle du samedi après-midi, 14h.
0: Ce soir, nous fêterons comme il se doit et en musique les 50 ans d'une finale pas comme les autres. Ça tombe bien, nos artistes d'un soir ne sont pas comme les autres. Et ce n'est pas le nom du premier qui ne va pas confirmer la règle. Et c'est à moi d'annoncer le premier, le samedi 9 mai 2026 à l'Agenda à Lyon. Il s'appelle Aigre Douce.
1: Devant le conservatoire de musique à Bourg, la grande gueule de Bresse, le chant de bosse et les encoraleurs à 10h.
0: Le mercredi 13 mai 2026, au Triplette Social Club à Ambérieu-en-Bugey, Nashville Pussy et Quintana Dead Blues Experience.
1: Au temps des noyaux à Bourg, Trio Moon.
0: Et le jeudi 14 mai 2026, à Salins-les-Bains, dans le Jura, le festival L'Oreille en Fête avec David Kilembe. Il grandit guitare en bandoulière entre Kinshasa et la Belle et Perpignan, la Catalane. Dans ses plus grands anciens souvenirs d'enfance résonnent à l'unisson les chansons de Bob Marley et de Georges Brassens, les deux se frayant en chemin dans le melting pot culturel porté par l'Espagne de maman et le Zaïre de papa. Infatigable promeneur de chants de rimes, il ne cesse de faire danser ces mots qu'il aime tant et qui, lorsqu'il s'en empare, avec un sourire de garnement incorrigible, deviennent de subtils véhicules pour nos émotions et nos émissions aussi folles. Sans folles, nos émissions.
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0: Depuis plus de 20 ans, David Kilembe nous envoie quelques cartes postales, parenthèses enchantées au milieu des vies bousculées, qui, note chaloupée après note enivrante, donnent à nos esprits un peu de liberté. Bienvenue. Le 6 décembre 2019, il sortait un album intitulé « Chansons d'amour et de colère ». La beauté se révèle dans la composition musicale où des mélodies bien tournées se métissent à des rythmes colorés et épicés. Elle se révèle tout aussi dans le timbre chaud et lumineux de la voix de David Kilembe, en phase avec ses textes vigoureux, poétiquement sobres et efficaces. Tout cela fonctionne comme une belle horlogerie, mais toute la subtilité de cet album apparaît au détour des mots, des images et des sons où se love beaucoup de tendresse, des chansons d'amour au titre révélateur, parfois décentré, « Voudriez-vous devenir mon ex ?» en duo avec Cécile Hercule, « Ça tiendra », qui nous rappelle la vieille expression « vivre à la colle », ou encore « Je suis son prisonnier » avec cette nuance capitale, « Mais je choisis mes chaînes ». L'amour de l'humain se cache aussi dans une évocation nostalgique du temps des copains et du temps où on se baladait avec la voiture des parents, en quête d'un bistrot encore ouvert ou d'un bord de rivière à la fraîche, loin des soucis du quotidien. Patrick aurait appelé le morceau « La 4L à Lolo » du côté du Jura. Ce soir, ce sera « La 4L à Momo » David Kilembe.

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1: 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David Kelembe, extrait de son album de 2019, Chanson d'amour et de colère. J'imagine que ça vous aura rappelé plein de souvenirs à nous les vieux. Voilà. Pas uniquement ceux qui avaient une 4 L. Hein. Une R5 ou une, je sais pas, une 104 par exemple.
2: Une
1: Dodoche. Voilà. Une Dodoche, voilà, par exemple. Voilà. Alors, David Kelembe qui sera en concert dans le cadre du festival Chansons en Fête à la Maison Familiale Rurale du Jura à Salins-les-Bains le jeudi 14 mai 2026. Amour et colère, tel est le programme de David Kelembe à choisir. Il préfère quand même chanter l'amour. Comme à notre habitude, on déborde un peu et on part du côté de l'agenda à Lyon où Camille Laili chante Nougaro, le jazz et la chanson le mardi 19 mai 2026. Élève brillante à l'école des mines après le lycée du Parc à Lyon, elle rentre au Conservatoire de musique de Paris. Chanteuse poétesse sur le fil entre troubadour et nomade, Camille Laili dessine une poésie sensorielle, organique, imprégnée de jazz, folk et musique du monde. Tout n'est que fraîcheur et délicatesse, plaisir des sens et raffinement de l'esprit. En 2017, elle sortait un album intitulé « Poème Jazz ». Il est rare, voire exceptionnel, de trouver une harmonie aussi réussie et élégante entre les paroles de la chanson francophone et les tempos du jazz. Ceux d'un jazz mélodique aux couleurs de Chet Baker ou Henri Salvador, dans ses jazzeries au swing, haute couture, de chambre avec vue. Un jazz remarquablement servi par des musiciens d'une finesse exemplaire. Lumineux et sensible, ses poèmes jazz signés Camille Laili représente un des chaînons manquants qui vont réunir les amateurs de textes sensibles aux puristes du jazz affiné. Elle met en musique, d'après un poème de Victor Hugo, chante Carlos Jobim, crée des tableaux chansons de scènes de rue et de vie, attrape dans ses filets arachnéens des ombres de souvenirs, des soleils sur les toits de Paris, des arcs-en-ciel de pluie à minuit et tous ces jolis riens qui font briller le quotidien. Ce soir, nous irons dans un quartier de New York. Autrefois symbole de la délinquance et de la corruption et que les fans de Midnight Cowboy et Taxi Driver connaissent bien, Times Square, Camille Laili.

0: Camille Lily et Times Square, extrait de l'album de 2017 Poème Jazz. La Lyonnaise chantera Nougaro, le jazz et la chanson à l'agenda à Lyon le mardi 19 mai 2026. Elle a tout pour embrasser une grande carrière. Camille Lily a choisi la chanson et on ne peut que valider son choix. Elle viendra nous voir, j'imagine, pour la sortie de son prochain album à la rentrée. On ne quitte pas le Rhône et on se rend au Transmoteur de Villeurbanne qui accueille le vendredi 29 mai 2026 un Britannique que les fans de séries télé connaissent sûrement sans le savoir, Tonio.
1: Oui, sûrement. Après. Effectivement. Mmh. Il s'agit de Ben Howard pour le nom d'artiste. Hein. Donc John, c'est Benjamin John Howard, son nom complet, qu'il a bien évidemment raccourci en Ben Howard, qui est auteur-compositeur anglais de musique folk. Né donc en 1987. Il quitte ses études de journaliste pour se lancer très tôt dans la musique, assurant notamment les premières parties de Angus et Julia Stone et publiant deux EP. Son premier album, Every Kingdom, est publié en 2011 et lui vaut une nomination au Mercury Prize et deux Brit Awards, dont le meilleur artiste solo. On peut entendre quelques-uns de ses titres dans des séries télévisées, comme tu l'as précisé, Monsieur Michel, notamment dans les séries Doctor House, The Walking Dead ou Antigone 34.
0: Mais quand même.
1: Ouais, c'est pas mal. Guitariste talentueux au jeu technique, il a sorti son second album I Forget Where We Were en octobre 2014. Suivront Noonday Dream en 2018, Collections from the Without en 2021 et Is It en 2023. Aujourd'hui, nous allons remonter en 2021, année de sortie du quatrième album de Ben Howard, Collections from the Without. Et cet album est différent de ce qu'on pouvait, qu'avait proposé plutôt jusqu'alors Ben Howard. Ici, nous avons un assemblage rock expérimental teinté de jazz et d'électro, avec un Ben Howard collaborant avec Aaron Dessner du groupe The National. En voici un extrait, Far Out, Ben Howard.

0: Far Out, un extrait de l'album Collections from the Without, un album publié en 2021 par Ben Howard, que l'on pourra retrouver au Transborder à Villeurbanne le vendredi 29 mai.
1: Il est l'heure de saluer nos auditrices et auditeurs fidèles et supporters et supportrices des Verts. Il y a un paquet, j'imagine. Alors, si je pense à... Bon, on ne va pas tous les citer, mais moi, les supporters et supportrices des Verts. Agnès, j'imagine qu'Agnès, elle l'est. Alain, Alexandre, Anne, pourquoi pas. Anne-Marie, les trois Arnaud, sans problème. Audrey, bah, par la force des choses. Hein. La Catherine, la Catherine Césaria d'Alain, bah forcément. Il y aura également Daniel, David, Elodie, qui était venue un jour avec un superbe maillot de Saint-Étienne, je me rappelle. Il y a peut-être 10 ans d'ailleurs. C'est pour en s'étonner. Oui, c'était peut-être. Pour les 40 ans. C'était, bon. Oui, c'était pour ça. Ah ouais. Oui, sans oublier Gaël, Herman, Marc, qui pour une fois s'abstiendra de sortir son maillot de l'Olympique Lyonnais. Ben oui.
0: Oui.
1: Martine, Olivier, nos deux Patrick, bien sûr. Sans oublier Rémi, Romain, Valère et j'espère Vincent, même s'il nous fait des infidélités en partant du côté du stade de Gerland, qui n'existe plus d'ailleurs.
0: Le Groupama Stadium.
1: Merci, voilà. Mm-hmm. C'est des gros mots, c'est pour ça.
0: Oui, c'est pour ça.
1: Voilà. Allez, on reste à Lyon, où les Nuits de Fourvière ont programmé un artiste Radio B. B comme qui, Tonio ?
0: Comme Bertrand Belin, il y a deux B.
1: Deux B, BB, ouais. Ouais,
0: c'est vrai. Qui sera donc en coplateau avec Yael Naïm ce jour-là, qui sera le mercredi 3 juin au Théâtre Antique, bien évidemment, de Fourvière. Oui. Fils de marin-pêcheur breton, auteur-compositeur-interprète et guitariste, Bertrand Belin fait ses débuts dans le monde musical en 1989 dans différents groupes et collaborations. Mais c'est en 2005 que sort son premier album solo simplement intitulé Bertrand Belin.
1: L'artiste éponyme, l'album de l'artiste éponyme, bien évidemment.
0: Voilà.
1: Bien sûr.
0: Ça, c'est toujours à toi de dire. L'année suivante, il compose le titre Pour te dire tout à Olivia Ruiz. L'artiste figure aussi régulièrement sur les albums de Benabar et compose les musiques de films de Blandine Lenoir. La Perdue, son deuxième album, paraît en 2007, puis Hyper Nuit en 2010. On entend dans ses disques l'empreinte du folk rock, une voix grave et distanciée sur des textes en français poétiques. On retrouve tout ça sur les albums suivants. En 2013, il publie Parc, Caboulet en 2015, Persona en janvier 2019 et Tambour Vision en mai 2022. Octobre 2025 voit la sortie du 8e album de Bertrand Belin intitulé What. Sur cet album, on retrouve sa voix posée, son écriture singulière et ses arrangements subtils composant un univers à la fois étrange et familier où se croisent l'intime et le collectif, le banal du quotidien et le mystérieux. En voici un extrait avec le titre L'inconnu en personne, Bertrand Belin.

0: L'inconnu en personne, un extrait du dernier album de Bertrand Belin, intitulé What, album qui est sorti en octobre 2025. Et Bertrand Belin, que l'on pourra retrouver au Nuit de Fourvière, au Théâtre Antique de Fourvière à Lyon, le mercredi 3 juin.
1: C'est du Bertrand Belin.
0: C'est du Bertrand Belin, voilà. Voilà. De toute façon, on le reconnaît parmi...
1: Oui.
0: Il a une voix très très reconnaissable, voilà. donc un chant bien particulier.
1: Allez, on reste à Lyon, mais on va dans une salle qui accueille un combo serein, pas fou pour deux sous, Tonio.
0: Effectivement, la salle c'est à tout bout de champ, donc à Lyon, et puis pas fou, nomade hein, en anglais. Tu traduis très très bien l'anglais depuis que tu t'entraînes à faire des histoires bizarres.
1: Ah bah quand il y a des invités avec des titres en anglais. Une des plus grandes écrivaines de thrillers psychologiques anglaises quand même.
0: Ouais, donc il faut être...
1: On a appris
0: à parler anglais.
1: Exactement.
0: Yes, bueno. C'est le vendredi 5 juin. Donc groupe, comme tu as dit, Pafou, c'est Nomade, qui est un groupe de musique folk, pas anglais mais français, né en 2003, le groupe, à Grenoble. Le collectif est composé de 5 musiciens et chanteurs. Élodie Lordet au chant, mélodica et percussion. Pierre Lordet, composition, clarinette, guitare, chant. Nicolas Lopez au violon, alto, chant. Elisabeth Renaud au violoncelle et chant. Et François Vinoche, batterie, mélodica, percussion et chant. Le groupe propose une folk poétique intemporelle et acoustique avec des influences de musique klezmer, d'opéra, de musique orientale, de jazz et de rock. Les chansons de Nomade sont des récits célébrant la nature, la beauté et l'amour. Le groupe a sorti plusieurs albums, dont Idomini en 2018, Casa de Klovni et Afortunada en 2019 et Des oiseaux la nuit en 2023. Nomade se produit dans des théâtres, des festivals, mais aussi chez l'habitant, dans des salons ou sur des terrasses de particuliers. Voici un extrait de l'album Idomini de Ta foulée des danses, Nomade.

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0: de ta foulée des danses, un titre de Nomade, le collectif grenoblois. Et c'est un extrait d'Idoménie, un album publié en 2018, et donc Nomade, pas fou, qui sera à tout bout de champ à Lyon le vendredi 5 juin.
1: Allez, on termine l'émission en beauté du côté des Nuits de Fourvière avec un groupe composé d'un seul chanteur et musicien. Si, si, c'est possible.
0: Ben, c'est possible. Oui, c'est possible. Oui. Et c'est Divine Comedy, le groupe en question, composé d'un seul musicien. En fait, c'est parce qu'on verra plus tard dans la chronique. Oui. Donc, un groupe solo, on va dire, nord-irlandais de pop orchestral qui est mené par l'auteur-compositeur-interprète Neil Annan. Formé en 1989 autour de trois musiciens au départ, qui sortent l'album Fanfare for the Comic Muse en 1990 et qui se séparent aussitôt après. Le groupe devient donc en 1993 le projet du seul Neil Annan et la formation du groupe fluctue autour de musiciens plus ou moins récurrents comme notamment Joby Talbot qui est présent sur la majorité des albums. Le nom du groupe rend hommage à la Divine Comédie de Dante. Neil Annan sort en 1993 l'album Liberation qui rencontre un certain succès notamment en France et lui considère que c'est le premier album de The Divine Comedy en raison des différences stylistiques par rapport au premier album. Par la suite suivront 6 albums avant de voir la publication de The Victory for the Comic Muse en 2006, qui sera donc le dernier album avec sa maison de disques historique Setenta Records. Les albums suivants sortiront autoproduits sous le label DC Records, DC pour Divine Comedy Records. Et Bangos The Knighthood sera le premier de la liste en mai 2010. Suivra en septembre 2016 l'album Forever Land qui donnera lieu à une tournée pendant laquelle The Divine Comedy enregistre un autre album dont les chansons abordent des thèmes contemporains. Neil Annan accomplit donc ses rêves de synth pop et l'album Office Politics sortira en juin 2019 et voit The Divine Comedy explorer de nouveaux territoires. Il s'agit là d'un album conceptuel concernant le lieu de travail et le rôle toujours plus important que prennent les machines dans nos vies. Mais entre ces deux albums, The Divine Comedy sort non pas un album studio, mais en novembre 2017, un album live, Loose Cannon, Live in Europe 2016-17. Je le dis en français parce que ça va toujours plus vite. Voici donc un extrait dans lequel le morceau diffère de ce qu'il est sur l'album d'origine, At the Indie Disco, The Divine Comedy.

0: At the In Disco, un titre de Divine Comedy, pardon, extrait de l'album Loose Cannon, qui est un album live, donc publié en novembre 2017. Et vous avez vu que le morceau diffère effectivement de du titre original, parce que Divine Comedy intègre une petite reprise de... C'est Blue Monday de New Order.
1: D'accord. Ah ben monsieur, non.
0: Ouais.
1: Non,
0: donc
1: c'est
0: voilà.
1: Pas New Order. Donc.
0: Et ben donc voilà, c'était okay. une petite reprise, un tout petit bout de Blue Monday de New Order. Et donc, ce qu'il faut savoir également sur The Divine Comedy, c'est que le dernier album Rainy Sunday Afternoon est sorti en septembre 2025.
1: On découvrira prochainement. Oui, bien
0: on
1: sûr,
0: découvrira ça prochainement. On a le temps d'ici qu'il passe nuit de fourvière.
1: Prends notre temps. Prends notre temps.
0: Allez.
1: Allez, il va être l'heure de se quitter. Tonio, bonsoir.
0: Bonsoir, Michel.
1: Si vous êtes jeudi, ne manquez pas à 18h30 la 57e édition de Roman de Gare. J'accueille au téléphone l'auteur Beaupontois de cœur et francilien d'adoption Bastien Gouly. Il présentera son premier roman Décadence, paru aux éditions L'Harmattan et dans la collection Miroir du Réel le 30 octobre 2024. La semaine prochaine, le morceau culte devrait rappeler plein de souvenirs aux futurs retraités et aux fans du cinéma de Carlos Saura en particulier.
0: Mmh.
1: Voilà.
0: On découvrira ça la semaine prochaine.
1: Voilà. Sur ce, comme tu dis si bien, Tonio, rendez-vous jeudi prochain à partir de 17h15 sur le 90.0
0: de Radio B.
1: Bonne soirée.
0: Salut.

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0: Bonjour à toutes et à tous, bienvenue dans Le Carnet, l'agenda des sorties près de chez nous. Cette semaine, on va aller au théâtre, sortir en nature et écouter du jazz. Du mercredi 13 au dimanche 17 mai, c'est la 38e édition du Festival National de Théâtre Contemporain Amateur de la Dombes. Pour nous en parler, on accueille tout de suite Jean-Paul Sabi, vice-président de l'association Théâtre Contemporain en Dombes, et Bruno Létan, trésorier et directeur technique du festival. Bonjour messieurs.
2: Bonjour. Bonjour
3: à vous.
0: C'est la 38e édition du festival, mais aussi les 40 ans. Comment a-t-il été créé ?
2: Alors, il y a un petit groupe de passionnés de théâtre qui s'est réuni il y a 40 ans, justement, en 1986, pour créer un festival. De théâtre, c'était des gens qui avaient suivi des stages de formation à Châtillon-sur-Chalaronne et qui voulaient continuer dans cet esprit d'éducation populaire, de mettre le théâtre à la portée de tous et de mettre surtout des très bons textes à la portée de tous.
0: Et pourquoi cette décision de mettre en avant spécifiquement le théâtre amateur ?
2: Alors, on ne met pas le théâtre amateur en avant, on s'appuie sur le théâtre amateur. C'est-à-dire que le choix, c'est de n'inviter au festival que des troupes de théâtre amateurs. Et là, il y a une grosse frontière. Les amateurs sont des gens qui montent sur scène et qui jouent pour le plaisir de servir des textes de théâtre, alors que les professionnels, il faut les payer.
0: Et vous proposez 11 spectacles différents avec des thèmes très variés. Qu'est-ce qu'on va retrouver ?
4: Alors, on va retrouver des choses variées, comme vous avez dit, de la fête de famille de Pierre Note en début de festival, une petite incursion dans la famille, dans les comptes à régler, des choses différentes avec Pyramide. Sur un empire inca qui est sur la fin de vie et qui s'apparente aussi peut-être un petit peu à notre société. D'autres choses, d'autres créations de troupes comme Love on Money, Tous mes rêves par de Gard Austerlitz. On a des choses très variées cette année dans le festival.
0: Et comment vous choisissez les pièces à présenter ?
4: D'abord, les troupes s'inscrivent. C'est déjà une première chose. On a une cinquantaine de troupes qui sont présentées cette année. On en a retenu 11. Donc on est tout un groupe d'une dizaine de personnes. On visionne les pièces. On va les voir quand on peut, quand c'est pas trop loin. Et puis après, on se réunit un petit peu en conclave pendant un week-end pour faire la sélection.
0: Et vous organisez un événement spécial pour les 40 ans ?
2: Bien sûr, on va souffler les bougies. Et donc, pour cet événement spécial, on s'est adressé à nos partenaires habituels qui sont les auteurs. On a demandé à quelques auteurs de nous écrire des textes spécifiques pour l'anniversaire qu'on va jouer nous. Nous, comité d'organisation, on est un peu frustrés parce qu'on fait jouer les gens et puis souvent, nous, on n'a pas l'occasion de jouer. Donc là, on s'est dit, c'est notre revanche, on va jouer ces textes. Et donc à la fin ou au milieu, il y aura un gros gâteau à partager.
0: Et on n'est pas seulement spectateur cette année, on peut aussi participer à une masterclass.
2: Oui, tout à fait. Alors c'est aussi quelque chose qui revient assez souvent dans le festival, on en a fait une il y a 2 ans. On demande à un auteur contemporain de venir faire travailler des gens, donc des acteurs amateurs et actrices, sur leurs textes. Donc ils travaillent sur les textes. Là cette année c'est Pierre Note qui anime la masterclass. Donc les gens, le groupe de 17 personnes, puisqu'aux dernières nouvelles on a 17 inscrits, va travailler sur des textes que Pierre Note a écrits spécifiquement pour ça. Et ils vont nous faire à la sortie un rendu de leur travail. En public, donc le samedi.
0: Donc il y a des spectacles, une masterclass, est-ce qu'il y a d'autres événements ?
2: Alors il y a effectivement la petite réunion du lendemain qui s'appelle le jour d'après pour que les spectateurs, les acteurs puissent venir parler de leur spectacle. Donc ça c'est classique. Et puis on a aussi, mais c'est dans le programme du festival, des lectures. Donc ces lectures de textes qui ont été envoyées aux Journées de Lyon des auteurs de théâtre, qui est le plus grand jury de textes de théâtre francophone, donc qui reçoit chaque année entre 300 et 400 manuscrits. Donc on prend parmi ces manuscrits, donc, qui représentent la création francophone, des textes qu'on met en lecture au festival.
4: Alors, il y a un autre événement cette année qui est le prix Yves Clayette Jeune Public. Ce prix est né d'une rencontre avec le collège Eugène Dubois de Châtillon lors des rendez-vous d'automne que nous faisons au mois d'octobre, où l'atelier théâtre est venu faire des lectures pendant notre événement. Et nous avons poursuivi avec les professeurs qui s'occupent de l'atelier théâtre, qui ont souhaité, et nous on était très partant, que les jeunes viennent un petit peu au théâtre et leur montrer un petit peu ce que c'était que le théâtre. Et là, quoi de mieux que de les faire venir vers des pièces, voir des pièces et les analyser. Donc il y a eu tout un travail avec le collège, on a monté une fiche d'évaluation, on a essayé de savoir comment on regarde un spectacle. Pas forcément dire « waouh, c'est bien », mais essayer d'analyser un petit peu la mise en scène et le jeu des acteurs. Et ce prix, on l'a appelé Yves Clayette, parce que Yves Clayette a été maire de Châtillon-sur-Chalaronne très longtemps et a toujours soutenu le festival.
0: Et est-ce qu'il faut être déjà passionné de théâtre pour venir ?
2: Non, on peut vous prendre par surprise, mais vous serez passionné en repartant, c'est ça l'important.
0: Est-ce que vous avez un petit message pour nos auditeurs ?
4: Venez, venez découvrir le théâtre, comme on vient de le dire. Venez voir ce qu'on fait, même si c'est du théâtre amateur, si ce n'est pas du théâtre professionnel. On fait aussi bien que les professionnels.
2: Et comme l'a dit Bruno, cette année, on dit en particulier aux jeunes, venez. Alors, on ne se contente pas de leur dire venez, on dit venez apprécier ce qu'on fait. Et vous verrez que c'est différent de choses que vous pouvez quelquefois voir passer à la télé et qui ne vous intéressent pas.
0: Merci messieurs.
4: Merci à vous.
0: Je rappelle les dates. Le Festival National de Théâtre Contemporain Amateur de la Dombe, c'est du mercredi 13 au dimanche 17 mai à Châtillon-sur-Chalaronne et Saint-André-de-Corcy. Les places sont à 14€ et 12€ au tarif réduit. Le tarif est dégressif si vous réservez plusieurs spectacles. Et certaines animations sont gratuites. Plus d'informations et billetterie sur théâtrecontemporainandombe.com ou TCED01. Le samedi 23 mai, on explore la nature avec Ressouze et Affluents. Au travers d'une balade immersive au fil de la Ressouze, on découvre la richesse des milieux aquatiques, certaines espèces emblématiques et le fonctionnement des écosystèmes, circulation de l'eau, rôle des berges, interaction entre faune et flore, équilibre naturel et enjeux environnementaux. La balade nature, c'est le samedi 23 mai à 10h à Montrevel-en-Bresse et c'est à partir de 6 ans. C'est gratuit mais attention, il faut s'inscrire. Plus d'informations et réservations sur ressouze-affluent.com. Le vendredi 29 mai, concert jazz traditionnel à la Ferme à Jazz de Bourg-en-Bresse. Depuis plus de 30 ans, les Grolls ressuscitent les plus grands. Sidney Bechet, Louis Armstrong, Fats Waller. Le concert des Grolls, c'est le vendredi 29 mai à la Ferme à Jazz de Bourg-en-Bresse. Plus d'informations sur lafermajazz.com.
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0: 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Hello les Burgiens, c'est Marie-Ève, votre chroniqueuse cinéma et musique sur Bourg-en-Bresse. Aujourd'hui, elle sera dédiée au documentaire français « Quand j'étais petite » de Sophie Loridon, en partenariat avec le cinéma rural Bresse-Revermont. C'est à travers des questions d'enfants, de photos et vidéos d'archives personnelles et de dessins d'enfants que l'on découvre le documentaire « Quand j'étais petite ». Ce sont les enfants d'un village qui vont à la rencontre de personnes âgées dans un EHPAD comme une chasse au trésor. Les aînés, eux, transmettent leurs histoires, notamment sur l'exil, l'éducation, la guerre, l'école, le travail et les souvenirs de leur jeunesse aux enfants pour qu'ils se rendent compte de ce qui a changé, évolué. C'est un documentaire drôle, tendre et émouvant dont les scènes et les interviews sont réalisées par les enfants, où les émotions et les histoires sont ressuscitées rien qu'à travers les regards échangés. Et maintenant, je vous laisse découvrir en exclusivité une interview de Sophie Loridon, la réalisatrice, juste après la diffusion de son documentaire. Bonjour Sophie, nous sommes en direct de la salle des fêtes de Confrançon, juste après la projection de votre documentaire « Quand j'étais petite ». Donc merci à vous de me recevoir dans cette belle salle des fêtes. J'aurai deux, trois questions à vous poser. Tout d'abord, comment vous êtes venue cette idée de tourner ce documentaire avec des enfants, avec les personnes âgées, au niveau de la relation, la mise en place? Voilà, que pouvez-vous m'en dire là-dessus?
1: Alors j'ai eu envie de tourner ce film pour que les enfants de mon village rencontrent les aînés, leurs aînés, leurs voisins qui étaient juste à deux pas et dont ils ne soupçonnaient même pas l'existence incroyable. Et je voulais les mettre en lien pour que simplement qu'ils se rencontrent. Et de fil en aiguille, ça fait 10 ans que je récolte des témoignages et pendant 9 ans, j'ai voulu donc les mettre en forme sous forme de documentaire.
0: Très bien. Et pouvez-vous nous parler plus de vous, de votre parcours, comment vous avez été amenée à devenir documentariste?
1: Alors, quand j'étais au lycée, il y a eu une section cinéma, un bac cinéma, et j'ai fait la section et ça m'a vraiment plu de décortiquer l'image pour savoir ce qui fait qu'un film fait de créer de l'émotion. Et donc j'ai continué là-dedans et puis j'avais vu un documentaire qui m'avait fascinée quand j'avais 20 ans et je me suis dit c'est ça que je veux faire, c'est un film réaliste, du documentaire, c'est ça qui me plaît depuis toujours. Après mon parcours, j'ai mis des années avant de pouvoir libérer du temps pour faire du doc, mais voilà, aujourd'hui j'ai 50 ans, c'est mon deuxième.
0: Très bien. Et quel message voulez-vous faire passer au public à travers ce documentaire?
1: Le message que je veux faire passer, c'est à la fois prenons le temps de se regarder et de s'écouter. Et surtout, moi j'ai envie de montrer qu'on peut s'intéresser aux autres. C'est une histoire d'éducation aussi. Si on éduque les enfants à aller vers l'autre, ça ne fait pas les mêmes adultes. Donc si on les éduque à parler avec des personnes âgées, plus tard ils seront beaucoup plus proches des personnes âgées et ils ne les regarderont pas comme des dinosaures. Donc moi, mon message principal, c'est les personnes âgées ont été des enfants comme les autres et vous deviendrez vieux aussi.
0: Tout à fait, oui, on deviendra vieux avec le vécu qu'on aura aussi, effectivement. Et quel est le but de ce documentaire ?
1: Le but de ce documentaire, c'est d'inspirer à la rencontre et d'inspirer à aller vers l'autre et de montrer aux enfants que la vie d'avant, c'était autre chose, mais qu'on s'en sort toujours.
0: Tout à fait, quoi. Tout à fait. Et pourquoi réaliser un documentaire avec des enfants et des personnes âgées ?
1: J'ai réalisé un documentaire avec les enfants et les personnes âgées parce que les personnes âgées comme les enfants sont spontanées et que en mettant aucune barrière entre eux, c'est-à-dire entre une personne âgée et un enfant, on arrive à des choses assez pures et innocentes, alors que quand c'est des adultes qui posent des questions, on a déjà la perception qui est biaisée, on a de la politesse et là c'est complètement frais et spontané.
0: Tout à fait, quoi. En tout cas, j'ai assisté à ce documentaire qui est vraiment très sincère, émouvant, drôle aussi. Et on a eu le témoignage d'une dame tout à l'heure qui disait « mais ça fait du bien ». Ça fait du bien et tout ça, quoi.
1: Ça rabigote.
0: Et que ça rabigote, voilà, c'est ça, tout à fait. Donc, voilà. Merci à vous, en tout cas, pour ce temps d'interview et de m'avoir invité. Et puis, je vous souhaite une bonne continuation, en tout cas.
1: Merci beaucoup.
0: Et pour finir, quand j'étais petite, est à retrouver au cinéma depuis le 29 avril, sur internet quandjétaispetite.com et sur YouTube en consultant la série Quand j'étais petite. À bientôt. 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
0: Bonjour à toutes et à tous, bienvenue dans Le Carnet, l'agenda des sorties près de chez nous. Cette semaine, on va aller au théâtre, sortir en nature et écouter du jazz. Du mercredi 13 au dimanche 17 mai, c'est la 38e édition du Festival National de Théâtre Contemporain Amateur de la Dombes. Pour nous en parler, on accueille tout de suite Jean-Paul Sabi, vice-président de l'association Théâtre Contemporain en Dombes, et Bruno Létang, trésorier et directeur technique du festival. Bonjour messieurs.
2: Bonjour. Bonjour
3: à vous.
0: C'est la 38e édition du festival, mais aussi les 40 ans. Comment a-t-il été créé ?
2: Alors, il y a un petit groupe de passionnés de théâtre qui s'est réuni il y a 40 ans, justement, en 1986, pour créer un festival de théâtre. C'était des gens qui avaient suivi des stages de formation à Châtillon-sur-Chalaronne et qui voulaient continuer dans cet esprit d'éducation populaire, de mettre le théâtre à la portée de tous et de mettre surtout des très bons textes à la portée de tous.
0: Et pourquoi cette décision de mettre en avant spécifiquement le théâtre amateur ?
2: Alors, on ne met pas le théâtre amateur en avant, on s'appuie sur le théâtre amateur. C'est-à-dire que le choix, c'est de n'inviter au festival que des troupes de théâtre amateurs. Et là, il y a une grosse frontière. Les amateurs sont des gens qui montent sur scène et qui jouent pour le plaisir de servir des textes de théâtre, alors que les professionnels, il faut les payer.
0: Et vous proposez 11 spectacles différents avec des thèmes très variés. Qu'est-ce qu'on va retrouver ?
4: Alors, on va retrouver des choses variées, comme vous avez dit, de la fête de famille de Pierre Note en début de festival, une petite incursion dans la famille, dans les comptes à régler, des choses différentes avec Pyramide, sur un empire en cas, un cas qui est sur la fin de vie et qui s'apparente aussi peut-être un petit peu à notre société. D'autres choses, d'autres créations de troupes comme Love on Money, Tous mes rêves partent de Garde Austerlitz. On a des choses très variées cette année dans le festival.
0: Et comment vous choisissez les pièces à présenter ?
4: D'abord, les troupes s'inscrivent. C'est déjà une première chose. On a une cinquantaine de troupes qui sont présentées cette année. On en a retenu 11. Donc on est tout un groupe d'une dizaine de personnes. On visionne les pièces. On va les voir quand on peut, quand c'est pas trop loin. Et puis après, on se réunit un petit peu en conclave pendant un week-end pour faire la sélection.
0: Et vous organisez un événement spécial pour les 40 ans ?
2: Bien sûr, on va souffler les bougies. Et donc, pour cet événement spécial, on s'est adressé à nos partenaires habituels qui sont les auteurs. On a demandé à quelques auteurs de nous écrire des textes spécifiques pour l'anniversaire qu'on va jouer nous. Nous, comité d'organisation, on est un peu frustrés parce qu'on fait jouer les gens et puis souvent, nous, on n'a pas l'occasion de jouer. Donc là, on s'est dit, c'est notre revanche, on va jouer ces textes. Et donc à la fin ou au milieu, il y aura un gros gâteau à partager.
0: Et on n'est pas seulement spectateurs cette année, on peut aussi participer à une masterclass.
2: Oui, tout à fait. Alors c'est aussi quelque chose qui revient assez souvent dans le festival, on en a fait une il y a 2 ans. On demande à un auteur contemporain de venir faire travailler des gens, donc des acteurs amateurs et actrices, sur leurs textes. Donc ils travaillent sur les textes. Là cette année c'est Pierre Note qui anime la masterclass. Donc les gens, le groupe de 17 personnes, puisque dernière nouvelle on a 17 inscrits, va travailler sur des textes que Pierre Note a écrits spécifiquement pour ça. Et ils vont nous faire à la sortie un rendu de leur travail. En public, donc le samedi.
0: Donc il y a des spectacles, une masterclass, est-ce qu'il y a d'autres événements ?
2: Alors il y a effectivement la petite réunion du lendemain qui s'appelle le jour d'après pour que les spectateurs, les acteurs puissent venir parler de leur spectacle. Donc ça c'est classique. Et puis on a aussi, mais c'est dans le programme du festival, des lectures. Donc ces lectures de textes qui ont été envoyées aux Journées de Lyon des auteurs de théâtre, qui est le plus grand jury de textes de théâtre francophone, donc qui reçoit chaque année entre 300 et 400 manuscrits. Donc on prend parmi ces manuscrits, donc qui représentent la création francophone, des textes qu'on met en lecture au festival.
4: Alors, il y a un autre événement cette année qui est le prix Yves Clayette Jeune Public. Ce prix est né d'une rencontre avec le Collège Eugène Dubois de Châtillon lors des rendez-vous d'automne que nous faisons au mois d'octobre, où l'atelier théâtre est venu faire des lectures pendant notre événement. Et nous avons poursuivi avec les professeurs qui s'occupent de l'atelier théâtre, qui ont souhaité, et nous on était très partant, que les jeunes viennent un petit peu au théâtre et leur montrer un petit peu ce que c'était que le théâtre. Et là, quoi de mieux que de les faire venir vers des pièces, voir des pièces et les analyser. Donc il y a eu tout un travail avec le collège, on a monté une fiche d'évaluation, on a essayé de savoir comment on regarde un spectacle. Pas forcément dire « waouh, c'est bien », mais essayer d'analyser un petit peu la mise en scène et le jeu des acteurs. Et ce prix, on l'a appelé Yves Clayette, parce que Yves Clayette a été maire de Châtillon-sur-Chalaronne très longtemps et a toujours soutenu le festival.
0: Et est-ce qu'il faut être déjà passionné de théâtre pour venir ?
2: Non, on peut vous prendre par surprise, mais vous serez passionné en repartant, c'est ça l'important.
0: Est-ce que vous avez un petit message pour nos auditeurs ?
4: Venez découvrir le théâtre, comme on vient de le dire. Venez voir ce qu'on fait, même si c'est du théâtre amateur, si c'est pas du théâtre professionnel. On fait aussi bien que les professionnels.
2: Et comme l'a dit Bruno, cette année, on dit en particulier aux jeunes, venez. Alors, on ne se contente pas de leur dire venez, on dit venez apprécier ce qu'on fait. Et vous verrez que c'est différent de choses que vous pouvez quelquefois voir passer à la télé et qui ne vous intéressent pas.
0: Merci messieurs.
4: Merci à vous.
0: Je rappelle les dates. Le Festival National de Théâtre Contemporain Amateur de la Dombe, c'est du mercredi 13 au dimanche 17 mai à Châtillon-sur-Chalaronne et Saint-André-de-Corcy. Les places sont à 14€ et 12€ au tarif réduit. Le tarif est dégressif si vous réservez plusieurs spectacles. Et certaines animations sont gratuites. Plus d'informations et billetterie sur théâtrecontemporainandombe.com ou TCED01. Le samedi 23 mai, on explore la nature avec Ressouze et Affluents. Au travers d'une balade immersive au fil de la Ressouze, on découvre la richesse des milieux aquatiques, certaines espèces emblématiques et le fonctionnement des écosystèmes, circulation de l'eau, rôle des berges, interaction entre faune et flore, équilibre naturel et enjeux environnementaux. La balade nature, c'est le samedi 23 mai à 10h à Montrevel-en-Bresse et c'est à partir de 6 ans. C'est gratuit mais attention, il faut s'inscrire. Plus d'informations et réservations sur ressouze-affluent.com. Le vendredi 29 mai, concert jazz traditionnel à la ferme à jazz de Bourg-en-Bresse. Depuis plus de 30 ans, les Grolls ressuscitent les plus grands. Sidney Bechet, Louis Armstrong, Fats Waller. Le concert des Grolls, c'est le vendredi 29 mai à la ferme à jazz de Bourg-en-Bresse. Plus d'informations sur lafermajazz.com.
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6: Bonjour à tous, nous accueillons aujourd'hui Emna Sauzon pour nous parler du métier d'enseignante et d'éducation physique et sportive. Donc bonjour Emna.
7: Bonjour Julien.
6: Alors peux-tu dans un premier temps déjà nous présenter ton parcours ?
7: Alors moi je suis enseignante d'éducation physique et sportive, donc dans un cursus STAPS, sciences et techniques des activités physiques et sportives, mention éducation et motricité. Moi j'ai un parcours atypique dans le sens où j'ai fait une partie de mes études à l'étranger, donc en Tunisie. Je suis titulaire d'une maîtrise EPS et par la suite je suis arrivée en France pour la continuité de mes études dans un master éducation et motricité.
6: D'accord.
7: Et puis, je n'ai pas pu continuer dans ce domaine parce que à cette période-là, je n'étais pas naturalisée, donc je ne pouvais pas prétendre au concours du CAPEPS. Et c'est de là où j'ai bifurqué dans l'activité physique adaptée et pour intégrer des associations, des fondations dans le cadre du sport adapté ou de la protection de l'enfance.
6: D'accord. Et cette formation, elle a duré du coup 5 ans après bac ?
7: Du coup, oui, 4 ans pour la maîtrise, parce que c'était de 2006 à 2010, il n'y avait pas la licence, c'était encore la maîtrise, l'équivalent de bac plus 4, et puis le master, donc 2 ans supplémentaires, donc l'équivalent de 6 ans post-bac.
6: Et du coup, parallèlement à tes études, tu étais sportive de haut niveau ?
7: Oui, j'ai pratiqué du judo depuis mon jeune âge, donc dans les centres de sport-études et de formation, donc ce qu'on appelle en Tunisie les centres de promotion, dans les écoles primaires où on s'entraîne, ce qui est l'équivalent des mercredis du périscolaire, donc c'est là où on commence à découvrir plein d'activités, notamment le judo pour mon cas, et puis arrivé au collège, j'étais dans des centres de promotion, et par la suite centres de sport-études pour arriver dans un lycée sportif, donc à Tunis, et par la suite j'ai intégré STAPS.
8: D'accord. Et donc après, tu as pu poursuivre ta carrière en France.
7: Voilà. Alors, carrière de judoka, non. Pas beaucoup. En tout cas, j'ai pu faire quelques tournois. Après, j'étais vite contrainte par le rythme de vie. Il faut suivre. Il faut trouver un équilibre. Malheureusement, je n'ai pas pu trouver cet équilibre entre études, sport, petit boulot pour pouvoir contribuer. Okay. Voilà, financer des études. Exactement.
8: Et donc, par rapport à ton emploi, est-ce que tu peux nous présenter un peu une journée type d'une enseignante en activité physique et sportive?
7: Du coup, une journée type, si on prend l'exemple d'être dans un collège, dans l'enseignement classique, donc c'est des journées qui sont plutôt, c'est des journées qui sont régulières, il n'y a pas énormément de différence, on a nos classes, etc. Mais moi, je ne suis pas dans ce cas-là, parce que je travaille pour une association, donc le Prado, qui œuvre pour la protection de l'enfance, le service... Plus précisément sur le service SAFIR, service d'accompagnement favorisant l'insertion et la réussite. C'est une plateforme de lutte contre le décrochage scolaire. Et dans ce cadre-là, donc moi je suis sur un poste de... J'anime et je coordonne au dispositif Réussir par le sport. C'est le fruit d'un travail partenarial entre l'association Le Prado, le conseil départemental de l'Ain et l'éducation nationale. Nous accompagnons des élèves en situation de décrochage scolaire, par le sport. Donc on les accompagne, notre support, notre média, c'est le sport, principalement.
8: Donc là, c'est aussi des horaires plutôt en journée. Est-ce que tu travailles des fois les week-ends avec les jeunes?
7: Alors, nous, c'est on travaille en journée. Ça nous arrive pour des événements exceptionnels de faire quelques week-ends, pour participer à des compétitions, à des événements un peu style course ou événements sportifs. Mais non, c'est des journées, c'est travail sur la semaine et des horaires de journée.
8: D'accord. Et qu'est-ce qui te plaît dans ce métier d'insertion par le sport ?
7: Alors, moi, j'ai vite compris que j'ai une appétence particulière pour le sport adapté et le médico-social, le médico-sportif ou le socio-sportif. Donc, ce qui me plaît, c'est pouvoir travailler avec des jeunes qui ont des besoins spécifiques, qui ne trouvent malheureusement pas leur place dans un système ordinaire. Et l'idée, c'est de les accompagner, de valoriser leurs compétences et leur dire que si vous, malgré toutes vos difficultés, vous allez pouvoir réussir et trouver un sens à votre vie et à votre scolarité.
8: D'accord. Et à qui conseillerais-tu ce métier pour toi? Quel est le profil un peu pour travailler dans ce secteur?
7: Bah d'abord, il faut avoir une appétence pour le sport. Il faut aimer le sport, il faut aimer bouger. Il faut aimer l'aventure et puis se dire que je viens au travail aujourd'hui, j'ai une trame, mais ça se trouve que je vais devoir adapter, jongler, changer mon programme. Il faut accepter ce côté-là où on sait ce qu'on fait, mais on est confronté à un changement. Mais en tout cas, tous ces gens ou jeunes qui souhaitent travailler avec des jeunes dans le besoin.
8: D'accord.
7: C'est super.
8: Eh bien, écoute, on te remercie, Emna, pour ta présentation et puis à bientôt.
7: Merci, Julien.
8: Au revoir.
7: Au revoir.
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0: jusqu'à la fois prochaine.
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Eh bien, chers auditeurs de Radio B et amis de la Ferma Jazz, j'ai une très bonne nouvelle. Aujourd'hui encore, le GECO aime le jazz. C'est dingue, hein ?

Voilà, voilà, c'est pour commencer cette émission de GECO aime le jazz, le numéro 715, aujourd'hui sur les ondes de Radio B, en ce mardi 5 mai 2026. Voilà, donc on a démarré cette émission avec un trio qui s'appelle Lancelot et ses chevaliers, mais avant que je vous présente cette émission, c'est le GECO aime le jazz, qui est bien sûr l'émission de la Ferma Jazz. La Ferma Jazz, comprenez, le Jazz Club de Bourg-en-Bresse. Ce jazz club, pour y accéder depuis la ville de Bourg, on prend en direction plein nord, direction Saint-Étienne-du-Bois, Lons-le-Saunier. Au premier rond-point, on bifurque tout de suite, à gauche, pour se rendre au centre commercial, parce que tout de suite à droite, ensuite, on passe entre les pompiers et cette zone d'activité qui s'appelle Eden Park. Et là, il y a une petite route qui monte sur votre droite, ça s'appelle l'avenue des Granges-Bardes. Et en haut de cette petite route, il y a la ferme à jazz qui trône, seul bâtiment ancien au milieu de toute cette modernité. Oui, la ferme a plus de 100 ans, largement. Et alors tout le reste, les plus vieux ont 15 ans, tout mouillé. Voilà, donc, vous pourrez aller à la ferme à jazz et les bénévoles seront très heureux de vous accueillir pour les différentes manifestations sympathiques qui s'y déroulent. Cette émission du GECO, elle est préparée et présentée par moi-même, Jean-Louis Tissot, pour, je l'espère, vous faire passer un moment agréable sur les ondes de Radio B. Radio B, c'est 90 FM, les bonnes ondes sur Bourg-en-Bresse, bien sûr. Une radio 100% locale, 90.0. Radio sur laquelle vous allez retrouver tous les matins des rendez-vous de l'information, des chroniques sportives avec les clubs locaux, des chroniques politiques, culturelles, de société, des émissions pour et avec les enfants. Et il y en a, voilà, il y a vraiment plein de choses bien sur Radio B et de la musique, évidemment, pas que du jazz. Il y en aura forcément pour ravir vos oreilles à un moment ou l'autre de la journée. Mais il y aura quand même aussi du jazz, forcément. Cette émission du GECO, eh bien, c'est en ce moment, en ce mardi soir, entre 19h et 20h. Si vous nous ratez à cette heure de diffusion normale, on peut se retrouver le vendredi en rediffusion de 14h à 15h. Et si vous nous ratez les deux fois sur les ondes de Radio B, il reste à ce moment-là le site de Radio B, c'est le www.radio-b.fr. Et puis là, vous allez trouver les émissions musicales. Donc, vous trouverez l'émission du GECO. Voilà. Et donc, cette émission sera disponible pendant plusieurs mois sur les ondes de Radio B. Je vous disais donc tout au début qu'on avait démarré avec un groupe qui s'appelle Lancelot et ses chevaliers. Le premier thème que l'on a écouté s'appelle Grandpa's Bells et c'est un thème de Jerry Walmerton. Je vous propose maintenant d'écouter un thème de George Gershwin qui s'appelle Lisa. Et on écoute Lisa, c'est parti.

Et bien voilà donc ce deuxième thème avec ce trio Lancelot et ses chevaliers. Je vais bien sûr vous donner la composition de ce groupe. Alors c'est au piano, c'est Olivier Lancelot. Eh bien oui, c'est son nom, donc forcément Lancelot et ses chevaliers, c'était bien trouvé. À la clarinette, c'est Didier Desbois. Didier Desbois qui habite à Replonge, qui doit être maintenant à Pont-de-Vaux, je crois. Enfin voilà, il est un petit peu de chez nous. Et à la washboard, c'est Stéphane Seva. Et vous avez vu ce qu'on peut faire avec une washboard quand on maîtrise. Voilà, c'est un trio. C'est un trio, tout simplement. Avec ce swing comme ça. Bon. Magnifique. Très bien fait. Je vais vous emmener sous d'autres univers, dans d'autres univers musicaux. Je vais vous emmener dans l'univers de EYM Trio. EYM Trio, l'album s'appelle Kamsin. Et puis, donc, je vais vous proposer un premier thème qui s'appelle Little Zephyr. Alors, ce trio, on va retrouver... Là, on avait un trio un peu particulier, piano, clarinette, washboard. Ici, on va retrouver un piano, une batterie, une contrebasse. C'est Élie Dufour qui est au piano, Marc Michel à la batterie et Yann Feuillet à la contrebasse. Et donc, pour ce thème Little Zephyr, je vous laisse apprécier, bien sûr, c'est parti. Très différent, bien sûr.

Et bien voilà donc ce premier thème avec ce groupe EYM. Voilà donc le E de Élie Dufour, le Y de Yann Feifey à la contrebasse et le M de Marc Michel à la batterie. Voilà, je vous propose un deuxième thème tout de suite. C'est Élie Dufour qui a composé le thème précédent. C'est encore lui qui compose celui-ci, qui s'appelle Marie-Claire. Je ne sais pas qui est Marie-Claire, mais il a inspiré ce thème à Élie Dufour. C'est parti.

Et bien voilà donc ce deuxième thème, Marie-Claire. Quand j'écoute ces deux thèmes avec vous, en enregistrant l'émission, eh bien écoutez, je me dis que finalement j'ai dû me laisser embarquer hier lundi, quand je l'ai préparé par le voilà la météo, la pluie, la grisaille, voilà. Bon, c'est pas grave, c'est jeudi quand même. Enfin, hier j'avais bien envie de vous faire écouter ça, donc. Je reste sur ma position et je suis bien content de vous faire découvrir ces morceaux. Le troisième thème que je vous propose avec ce trio, toujours EYM, il est écrit cette fois par Marc Michel. Alors, il n'est pas fréquent d'avoir des batteurs qui écrivent qui soient des compositeurs. Donc ici, eh bien, ma foi, je voulais vous faire profiter de ce thème. Ça s'appelle Möbius

Oui, pardon. Et bien voilà donc ce troisième thème avec ce trio EYM. Voilà ce thème qui s'appelle Möbius Strip, un thème écrit par Marc Michel, donc le batteur de cette formation. Forcément avec un univers un petit peu différent, une ambiance un peu différente. Et c'est ce qui fait le charme de ces morceaux de jazz. Maintenant, je vais aller vous parler de ce qui va se passer à la Ferma Jazz d'ici la fin de la saison. On arrive au mois de mai, forcément, on est bientôt à la fin de la saison. On va donc accueillir cette semaine, attention, c'est jeudi 7 mai. Donc si vous écoutez cette émission vendredi, ce sera trop tard, ce sera passé, bien sûr. Donc c'est jeudi 7 mai, on accueille le Brest Band Blues Big Band, un big band basé à Chalamont, je vous en reparle. Oui, je peux vous en parler un petit peu comme ça, oui. Donc c'est le deuxième big band de cette saison. Ça fait plus de 20 ans qu'ils fonctionnent, enfin qu'ils jouent ensemble. Ils sont basés à Replonge. 18 musiciens sous la baguette de Joseph Barbosa. Alors c'est pour un répertoire authentique et festif allant du swing au jazz plus moderne et à la musique sud-américaine. Un répertoire très varié, agréable, voilà, tout dans la tradition des big bands. Voilà, avec du jazz vocal, donc je suppose qu'on va avoir un ou une chanteuse, mais je n'ai pas de nom de chanteuse. Par contre, je sais qu'il y aura 4 trompettes, 3 trombones, 5 saxophones, 2 altos, 2 ténors et un baryton, une clarinette, une guitare, un piano, une contrebasse, un vibraphoniste percussionniste, un batteur et un chef, évidemment. Donc ça, c'est le 7 mai. Attention, c'est bien jeudi 7 mai à la Ferma Jazz, puisque ce vendredi est férié. Nous avons décidé de faire ça la veille, donc le jeudi soir. Voilà, donc ça, c'est ce qui nous attend tout de suite. Ensuite, on va se retrouver 2-3 semaines plus tard, parce qu'il y a des week-ends avec des grands ponts, des jours fériés au milieu. Donc ce sera le 29 mai. Le 29 mai, on va retrouver les Grolls. Les Grolls, ça fait longtemps qu'ils ne sont pas revenus à la Ferma Jazz. Ça fait plus de 30 ans que ce groupe existe. Voilà, c'est au départ une histoire d'amitié. C'est un trio, au départ sous la houlette de Patrick Léon. Ils sont basés à Vaux-en-Bugey. Donc Patrick Léon au saxophone, soprano à la clarinette. Daniel Pasquier au cornet, Bernard Mathieu au banjo, Christophe Pesanti au piano et le régional de l'étape, Patrice Lefondeur à la batterie. Pourquoi je dis le régional de l'étape? Eh bien parce que Patrice Lefondeur habite à Jasseron, donc pas très très loin. Ensuite, on va se retrouver le 12 juin, donc 2 semaines plus tard, le 12 juin avec le Bailébon Quintet. C'est du Brésil Latino. On va trouver ici un hommage chaleureux et électrifié, on va dire, aux musiques dansantes du Brésil. Samba, foro, funk, maracatu, carimbo. Voilà, c'est un groupe qui est d'origine stéphanoise. Il vous entraîne donc dans ce mélange de musique chaude, remplie de soleil. Donc c'est Diogo Cadaval qui est au chant et à la guitare, Anouk Morel au violon Rabeca, je vous en reparlerai, et au chœur, Fanique Bouteille à la basse et au chœur, Francis Decroix à la batterie et au chœur, et Lionel Dessus aux percussions et au chœur. Voilà, ils sont tous choristes dans cette formation. Voilà, et il y a un chanteur. Ensuite, on va terminer la saison une semaine plus tard, le 19 juin, donc oui, c'est dans un mois et demi, on aura déjà terminé notre saison de la Ferma Jazz, avec la carte blanche au CRD, le Conservatoire à rayonnement départemental, CRD, qui nous proposera donc les ateliers du JAMA. Le JAMA, c'est le département de jazz et musique actuel, avec donc des répertoires très variés et travaillés au long de l'année. Ce sont des musiques et des chants qui vont donner des couleurs multiples, puisque ces ateliers sont dirigés par des professeurs du conservatoire. Et puis, chaque prof a un petit peu sa couleur, puis la composition, suivant la composition de leurs ateliers aussi. Donc voilà, ça va être varié pour cette dernière soirée à la Ferma Jazz. Ce sera bien le 19 juin. Il y avait une information comme quoi ce serait le 26 juin. Eh bien non, c'est bien le 19. Pour l'instant, donc, je vais vous reparler un petit peu
du Brass Band Blues Big Band. Petite erreur sur nos plaquettes et puis sur d'autres communications. Il n'y a pas le deuxième E de Brass. En fait, c'est Brass sans E. On a fait une erreur et bien sûr, on en est profondément désolé. Moi, le premier, puisque c'est moi qui fais le graphiste. Donc voilà, c'est comme ça, bah, c'est fait. Hein, une fois que l'erreur est faite, elle est faite. Je vous propose donc de retrouver un big band, parce que je n'ai pas d'enregistrement du Brass Band Blues. Par contre, je peux vous proposer un big band un peu local aussi. Lui, c'est celui de Chalamont, le Dame Dim Dombe. Alors, encore une fois, sans le ES à Dombe. Hein. En fait, voilà, c'est pour la petite histoire. Le Dim Dam Dom, donc je vous propose un premier thème qui s'appelle Shiny Stocking. C'est un thème de Frank B. Foster. C'est parti, on écoute, c'est sur les ondes de Radio B. On y va.

Et bien voilà, pour démarrer donc cette audition avec ce CD de Dim Dam Domb. Alors l'album, je cherchais la date pendant que la musique passait, mais je n'ai pas trouvé. Mais enfin, c'est à mon avis un album qui a peut-être une... Allez, on va peut-être pas dire 20 ans, ouf, quoique, ça doit être à peu près ça. Voilà ce Dim Dam Domb. Alors bien sûr, les gens qui sont dedans ont grandi depuis, j'en connais quelques-uns. Eh bien, le temps ne fait pas que du bien. Je vais maintenant vous proposer un thème qui est celui-là de Vernon Duke. Ça s'appelle April in Paris. Et April in Paris, donc c'est... alors attendez, le thème que l'on vient d'écouter, pardon, j'ai oublié de vous dire qu'il était dirigé par Patrice Foudon. Voilà, Patrice Foudon, la direction de ce thème-là. Et puis, le thème qui va arriver maintenant s'appelle donc April in Paris, toujours dirigé par Patrice Foudon. Un thème donc de Vernon Duke. C'est parti, on écoute.

Et bien voilà donc ce deuxième thème, April in Paris. Voilà, donc je vais quand même vous citer le nom des musiciens de cette formation. C'est les saxophonistes, ils sont sept saxophones. Donc au saxophone alto, ils sont deux, c'est Hervé Morel et Laetitia Petit. Au saxophone ténor, ils sont trois, c'est Dominique Gavant, Bruno Viala et Guy Noblet, qui lui fait aussi du saxophone soprano. Au saxophone baryton, ils sont deux, c'est Paul Bonavent et Philippe Reboux. Ensuite viennent les trompettes. Les trompettes, ils sont quatre, donc c'est Pierre Blanco, Serge Guérin, Frédéric Merle et Benoît Trouvert, qui est aussi au bugle pour lui. Et qui c'est qu'on a entendu ici? C'est Benoît qui était à la trompette là. Donc Benoît Trouvert qui était à la trompette sur ce thème. Le thème précédent, c'est Pascal au piano. Ben, je vous reparlerai. J'ai pas présenté le pianiste encore. Bon, je continuerai la présentation des musiciens après le morceau suivant. Le morceau suivant qui s'appelle Meditation, et c'est Antonio Carlos Jobim avec un arrangement de Monsieur Blair. Blair, c'est pas quelqu'un de la formation. Enfin voilà, c'est Antonio Carlos Jobim, ça s'appelle Méditation, c'est parti, c'est tout de suite sur les ondes de Radio B.

Voilà, et bien dans ce thème, donc méditation de ce thème d'Antonio Carlos Jobim, on a pu apprécier au chorus, donc au solo, c'était Hervé Morel au saxophone alto, on a eu Pascal Martinez à la guitare, Chloé Cortinovis à la flûte et Frédéric Merle à la trompette. Voilà, je vais vous parler, donc présenter le reste des musiciens, bien sûr, parce que je m'étais arrêté aux trompettes. Donc, à la basse en mi bémol, c'est Sylvie, en si bémol, pardon, c'est Sylvie Épina. Au trombone, Richard Lepère, Jean-Claude Martin et Karine Roy. Les flûtes sont trois, elles sont trois flûtistes, Chloé Cortinovis, Marie-Josée Favergeon et Sandrine Grivola. Et enfin, toute la partie rythmique, à la basse, contrebasse, c'est Jean-Marc Fogolin, pardon. Batterie, Pierre Cario. Au congas, c'est Papa Diop. À la guitare, là, ils sont de Jean-Noël Diet et Pascal Martinez, que l'on a entendu ici. Et au piano, c'est Pascal Favergeon. Et c'est Pascal Favergeon. Qui va. Alors attendez, à partir de ce numéro 7, déjà voilà, ce thème était cette fois dirigé par Jean-François Blanchon. Jean-François Blanchon, que l'on connaît bien à la Ferme Jazz, qui s'occupait de Tremplin Allume Jazz il y a quelques années, avec une association qui s'appelait Allume Jazz. Voilà, on va écouter un autre thème, toujours dirigé cette fois par Jean-François Blanchon, il me semble, oui, c'est ça. C'est un thème qui s'appelle 421. Alors pourquoi celui-ci? Parce que c'est écrit par Patrick Favergeon, le pianiste de cette formation. Et là, on va pouvoir entendre Sylvie à la basse, si bémol, Sylvie Épina, Marie-Josée Favergeon à la flûte et Pascal Favergeon, lui qui sera au piano dans ce thème. Ce sont les trois solistes. Donc on écoute tout de suite, c'est parti.

Bien, voilà cet avant-dernier morceau pour aujourd'hui. On va se quitter avec le thème suivant. Alors le thème suivant, je vais vous le passer, ça s'appelle Oye Kobova, c'est Tito Puente qui écrit ce thème. Et simplement, il est dirigé cette fois par une toute jeune musicienne, donc c'est Chloé Cortinovis, qui était à la flûte dans le thème précédent. Et puis, eh ben, je ne sais pas si elle a 20 ans, Chloé, à l'époque de l'enregistrement, donc c'est voilà, c'est très très nouveau. C'était une très jeune musicienne, et puis bien, que voulez-vous, ça me fait plaisir moi de diffuser ça et puis de faire Dim Dam Dom. C'est un big band d'école, il est basé sur l'école de musique de Chalamont, et ma foi, il y a du monde qui s'est investi avec, et j'adore ces voilà les gens qui font mûrir comme ça des talents, qui font avancer la musique, et puis ben, ma foi, c'est vachement bien. Donc je vous propose ce dernier thème donc qui s'appelle Oye Komova. C'est parti. Et c'est sur ce thème que je vous dis au revoir à la semaine prochaine pour le GECO aime le jazz. Et bien sûr, à jeudi, attention, jeudi 7, c'est un jeudi. C'est bien jeudi 7 à la ferme à jazz pour le Brass Band Blues, Big Band. Donc, c'est pas ces musiques-là que l'on va écouter, mais c'est un peu dans le même esprit. Voilà, je vous souhaite une bonne fin de semaine, et puis une bonne semaine. Et puis, à jeudi et à lundi prochain. Mardi prochain, pardon. Bye bye.

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0: Bonjour à toutes et à tous, bienvenue dans Le Carnet, l'agenda des sorties près de chez nous. Cette semaine, on va aller au théâtre, sortir en nature et écouter du jazz. Du mercredi 13 au dimanche 17 mai, c'est la 38e édition du Festival National de Théâtre Contemporain Amateur de la Dombes. Pour nous en parler, on accueille tout de suite Jean-Paul Sabi, vice-président de l'association Théâtre Contemporain en Dombes, et Bruno Létang, trésorier et directeur technique du festival. Bonjour messieurs.
2: Bonjour. Bonjour
3: à vous.
0: C'est la 38e édition du festival, mais aussi les 40 ans. Comment a-t-il été créé ?
2: Alors, il y a un petit groupe de passionnés de théâtre qui s'est réuni il y a 40 ans, justement, en 1986, pour créer un festival. Festival de théâtre, c'était des gens qui avaient suivi des stages de formation à Châtillon-sur-Chalaronne et qui voulaient continuer dans cet esprit d'éducation populaire, de mettre le théâtre à la portée de tous et de mettre surtout des très bons textes à la portée de tous.
0: Et pourquoi cette décision de mettre en avant spécifiquement le théâtre amateur ?
2: Alors, on ne met pas le théâtre amateur en avant, on s'appuie sur le théâtre amateur. C'est-à-dire que le choix, c'est de n'inviter au festival que des troupes de théâtre amateurs. Et là, il y a une grosse frontière. Les amateurs sont des gens qui montent sur scène et qui jouent pour le plaisir de servir des textes de théâtre, alors que les professionnels, il faut les payer.
0: Et vous proposez 11 spectacles différents avec des thèmes très variés. Qu'est-ce qu'on va retrouver ?
4: Alors, on va retrouver des choses variées, comme vous avez dit, de la fête de famille de Pierre Note en début de festival, une petite incursion dans la famille, dans les comptes à régler, des choses différentes avec Pyramide, sur un empire inca qui est sur la fin de vie et qui s'apparente aussi peut-être un petit peu à notre société. D'autres choses, d'autres créations de troupes comme Love on Money, Tous mes rêves partent de Gare d'Austerlitz. On a des choses très variées cette année dans le festival.
0: Et comment vous choisissez les pièces à présenter ?
4: D'abord, les troupes s'inscrivent. C'est déjà une première chose. On a une cinquantaine de troupes qui sont présentées cette année. On en a retenu 11. Donc on est tout un groupe d'une dizaine de personnes. On visionne les pièces. On va les voir quand on peut, quand c'est pas trop loin. Et puis après, on se réunit un petit peu en conclave pendant un week-end pour faire la sélection.
0: Et vous organisez un événement spécial pour les 40 ans ?
2: Bien sûr, on va souffler les bougies. Et donc, pour cet événement spécial, on s'est adressé à nos partenaires habituels qui sont les auteurs. On a demandé à quelques auteurs de nous écrire des textes spécifiques pour l'anniversaire qu'on va jouer nous. Nous, comité d'organisation, on est un peu frustrés parce qu'on fait jouer les gens et puis souvent, nous, on n'a pas l'occasion de jouer. Donc là, on s'est dit, c'est notre revanche, on va jouer ces textes. Et donc à la fin ou au milieu, il y aura un gros gâteau à partager.
0: Et on n'est pas seulement spectateur cette année, on peut aussi participer à une masterclass.
2: Oui, tout à fait. Alors c'est aussi quelque chose qui revient assez souvent dans le festival, on en a fait une il y a 2 ans. On demande à un auteur contemporain de venir faire travailler des gens, donc des acteurs amateurs et actrices, sur leurs textes. Donc ils travaillent sur les textes. Là cette année c'est Pierre Note qui anime la masterclass. Donc les gens, le groupe de 17 personnes, puisque dernière nouvelle on a 17 inscrits, va travailler sur des textes que Pierre Note a écrits spécifiquement pour ça. Et ils vont nous faire à la sortie un rendu de leur travail. En public, donc le samedi.
0: Donc il y a des spectacles, une masterclass, est-ce qu'il y a d'autres événements ?
2: Alors il y a effectivement la petite réunion du lendemain qui s'appelle le jour d'après pour que les spectateurs, les acteurs puissent venir parler de leur spectacle. Donc ça c'est classique. Et puis on a aussi, mais c'est dans le programme du festival, des lectures. Donc ces lectures de textes qui ont été envoyées aux Journées de Lyon des auteurs de théâtre, qui est le plus grand jury de textes de théâtre francophone, donc qui reçoit chaque année entre 300 et 400 manuscrits. Donc on prend parmi ces manuscrits, donc qui représentent la création francophone, des textes qu'on met en lecture au festival.
4: Alors, il y a un autre événement cette année qui est le prix Yves Clayette Jeune Public. Ce prix est né d'une rencontre avec le collège Eugène Dubois de Châtillon lors des rendez-vous d'automne que nous faisons au mois d'octobre, où l'atelier théâtre est venu faire des lectures pendant notre événement. Et nous avons poursuivi avec les professeurs qui s'occupent de l'atelier théâtre, qui ont souhaité, et nous on était très partant, que les jeunes viennent un petit peu au théâtre et leur montrer un petit peu ce que c'était que le théâtre. Et là, quoi de mieux que de les faire venir vers des pièces, voir des pièces et les analyser. Donc il y a eu tout un travail avec le collège, on a monté une fiche d'évaluation, on a essayé de savoir comment on regarde un spectacle. Pas forcément dire « waouh, c'est bien », mais essayer d'analyser un petit peu la mise en scène et le jeu des acteurs. Et ce prix, on l'a appelé Yves Clayette, parce que Yves Clayette a été maire de Châtillon-sur-Chalaronne très longtemps et a toujours soutenu le festival.
0: Et est-ce qu'il faut être déjà passionné de théâtre pour venir ?
2: Non, on peut vous prendre par surprise, mais vous serez passionné en repartant, c'est ça l'important.
0: Est-ce que vous avez un petit message pour nos auditeurs ?
4: Venez découvrir le théâtre, comme on vient de le dire. Venez voir ce qu'on fait, même si c'est du théâtre amateur, si ce n'est pas du théâtre professionnel. On fait aussi bien que les professionnels.
2: Et comme l'a dit Bruno, cette année, on dit en particulier aux jeunes, venez. Alors, on ne se contente pas de leur dire venez, on dit venez apprécier ce qu'on fait. Et vous verrez que c'est différent de choses que vous pouvez quelquefois voir passer à la télé et qui ne vous intéressent pas.
0: Merci messieurs.
4: Merci à vous.
0: Je rappelle les dates. Le Festival National de Théâtre Contemporain Amateur de la Dombes, c'est du mercredi 13 au dimanche 17 mai à Châtillon-sur-Chalaronne et Saint-André-de-Corcy. Les places sont à 14€ et 12€ au tarif réduit. Le tarif est dégressif si vous réservez plusieurs spectacles. Et certaines animations sont gratuites. Plus d'informations et billetterie sur théâtrecontemporainandombes.com ou TCED01. Le samedi 23 mai, on explore la nature avec Ressouze et Affluent. Au travers d'une balade immersive au fil de la Ressouze, on découvre la richesse des milieux aquatiques, certaines espèces emblématiques et le fonctionnement des écosystèmes, circulation de l'eau, rôle des berges, interaction entre faune et flore, équilibre naturel et enjeux environnementaux. La balade nature, c'est le samedi 23 mai à 10h à Montrevel-en-Bresse et c'est à partir de 6 ans. C'est gratuit mais attention, il faut s'inscrire. Plus d'informations et réservations sur ressouze-affluent.com. Le vendredi 29 mai, concert jazz traditionnel à la ferme à jazz de Bourg-en-Bresse. 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
1: 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Bienvenue dans cette nouvelle édition de votre magazine d'info locale, L'un dans l'autre. Bonjour Perrine.
0: Bonjour Elsa, bonjour à toutes et à tous.
1: 100 pour un toit. Derrière ces chiffres, c'est bien une association qui se mobilise pour un réseau de solidarité pour venir en aide aux personnes sans abri dans l'Ain. Son objectif est clair, offrir un toit, une écoute et un accompagnement à celles et ceux qui en ont le plus besoin. L'association a été créée en 2016 pour aider les familles de migrants à se loger dignement. C'est donc 100 personnes qui cotisent pour loger une famille. Le principe est simple et a donné son nom à l'association. Mais pour en parler, le mieux, c'est d'écouter ses bénévoles. Bernadette, Jacqueline et Carole nous racontent leur engagement.
0: On les écoute juste après les brèves.
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1: Changement de nom pour l'UFC Que Choisir de l'Ain.
0: À l'occasion de ses 75 ans, l'UFC Que Choisir de l'Ain change d'identité et devient Que Choisir Ensemble de l'Ain. L'association met en avant l'action collective comme levier pour défendre les consommateurs et obtenir des résultats concrets à l'échelle locale et nationale. Cette évolution s'appuie sur plusieurs actions marquantes comme les achats groupés d'électricité, les mobilisations citoyennes ou encore le traitement de litiges. Dans l'Ain, l'association tient 10 permanences et a traité 278 dossiers en 2025.
1: Si le nom évolue, l'émission reste inchangée.
0: Informer, accompagner et défendre les consommateurs tout en appelant à la mobilisation de nouveaux bénévoles.
1: Ainsi, l'association poursuit son engagement,
0: notamment participant aux élections des représentants de locataires.
1: Soigne tes droits, 150 structures mobilisées en Auvergne-Rhône-Alpes.
0: À partir du 28 avril, la campagne Soigne tes droits revient dans la région à l'occasion de la Journée européenne des droits en santé. Plus de 150 établissements sanitaires et médico-sociaux se mobilisent pour informer le public sur ses droits, accès aux soins, choix du médecin, consentement, gestion de la douleur ou directives anticipées par exemple.
1: Dans l'Ain, plusieurs structures participent à cette mobilisation.
0: Comme le centre hospitalier de Bourg-en-Bresse, celui de Bugey-Sud à Belley ou encore le centre psychothérapeutique de l'Ain. Des stands et temps d'échange y sont proposés avec cette année un focus sur le rôle des représentants des usagers, méconnus mais essentiels pour accompagner les patients et leurs proches.
1: En effet, si la connaissance des droits progresse, des lacunes persistent.
0: Certains droits restent mal identifiés, notamment la possibilité de refuser un traitement ou de demander une indemnité. Cette campagne vise justement à informer et rendre chacun acteur de sa santé.
1: Pollution aux FAS, l'État accélère en 2026.
0: Le 24 avril, l'État a présenté sa feuille de route 2026 en Auvergne-Rhône-Alpes pour lutter contre la pollution aux PFAS. Pilotée par la préfecture de région, elle fixe quatre priorités. Réduire les rejets à la source, garantir une eau potable conforme, renforcer les contrôles alimentaires et soutenir la recherche.
1: Parmi les points clés, 41 sites industriels fortement émetteurs devront réduire leurs rejets. L'objectif de suppression d'ici 2030.
0: La surveillance de l'eau potable couvre déjà 96% de la population, avec plusieurs situations de non-conformité résolues, notamment à Ternay et Rumilly. Des recommandations locales de non-consommation de produits de jardin privés ont toutefois été émises dans certains secteurs, notamment au sud de Lyon, illustrant les enjeux sanitaires encore présents. L'État entend poursuivre les contrôles, élargir la surveillance et développer des solutions innovantes avec un objectif affiché, mieux protéger durablement la santé des populations face à ces polluants persistants.
1: Conférence pour décrypter l'endoctrinement.
0: Jeudi 7 mai à 18h30, Patrick Pauget, auteur du roman Barricade, démontrera les mécanismes d'endoctrinement et les similitudes entre les situations actuelles et historiques au cours d'une conférence, salle Alphonse Daudet, 21 rue de la Croix-Blanche à Bourg-en-Bresse, organisée par le Front antifasciste.
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1: À l'automne prochain, 100 pour un toit va fêter ses 10 ans cette année. L'occasion pour l'association de se raconter grâce à un film qui sera projeté, d'une expo photo ainsi qu'avec une pièce de théâtre qui sera créée avec des personnes hébergées et des donateurs. Des projets artistiques pour définir ce que veut dire avoir un toit au-dessus de sa tête ou encore pour réfléchir sur la notion de maison. Mais celles qui parlent bien aussi de cette association, de son histoire, de ses rencontres, ce sont les bénévoles. Nous avons rencontré Jacqueline Bria-Fraissinet, représentante légale de 100 pour un toit 01, Carole Gerbeau et Bernadette Perrault, toutes deux militantes. Et cette dernière nous explique comment tout cela a commencé.
3: C'est une histoire qui s'ancre sur le territoire de Bourg-en-Bresse sur plusieurs années. Un collectif s'était constitué autour de la question des personnes qui dormaient à la rue. Ces personnes étant des exilés qui venaient demander l'asile en France, et l'État abandonnait, contrairement à ce qu'il devait faire, et il ne les hébergeait pas. Donc il y a tout un groupe de personnes sensibles, alors, sensibles à la question de l'accès aux droits, et puis sensibles à la question tout à fait humaine que... Il y a des choses qui ne se font pas, voilà, de laisser des gens dehors. Et au fil du travail, ça devenait récurrent, hein, les squats, les expulsions de squats, et on voyait des familles balader comme ça, de lieu en lieu. Et puis, à un moment donné, s'est installée une centaine de personnes dans les hangars d'Emmaüs, qu'on a appelé le bidonville, les cabanes, où la situation était quand même très préoccupante. Un travail avec l'État a démarré, donc avec Emmaüs, le propriétaire, la fondation ex-fondation Abbé Pierre, donc maintenant Fondation pour le logement, et puis des opérateurs du territoire, le collectif Solidarité Migrants, et s'est construit des réponses. L'État en a construit, et puis ce qu'on appelle la société civile a construit la sienne, c'est-à-dire sans pour un toit, parce qu'il y avait un certain nombre de personnes qui étaient fatiguées de voir des personnes aller les uns chez les autres. Et puis, il y avait des hébergeurs solidaires et des familles qui étaient hébergées depuis plusieurs mois, voire années, chez des particuliers, ce qui était très lourd pour les deux parties. Et avec des personnes qui disaient « Mais moi, je veux bien, je ne peux pas héberger chez moi, mais je veux bien contribuer à la location d'un appartement. » Et c'est comme ça qu'est née l'idée de se cotiser pour payer un logement, pour que une famille puisse être autonome et sortir d'habiter chez quelqu'un. Voilà, voilà, d'avoir un toit à soi.
1: Grâce à l'association Dans l'Ain, aujourd'hui, combien de logements sont accessibles ?
4: Aujourd'hui, nous avons 19 logements sur différents sites, Bourg-en-Bresse, Ambérieu, Oyonnax, qui sont ce qu'on appelle les sites historiques. Et plus récemment, création d'un site à Gex, dans le pays de Gex, et dernièrement à Hauteville. Donc 19 logements au total qui nous permettent d'accueillir notamment des familles et des personnes sans droit au logement. Donc, on a 11 couples avec enfants hébergés. On a 3 femmes seules avec enfants, 1 couple sans enfants, 3 femmes seules et par ailleurs 4 jeunes majeurs qui sont en colocation dans un appartement. Et on soutient financièrement une autre famille. Donc, au total, on met ainsi à l'abri dans un logement digne et décent 76 personnes, 32 adultes et 44 enfants ou jeunes majeurs.
1: Et comment sans pour un toit, j'ai une question au niveau du maillage, comment vous rencontrez ces personnes qui sont dans le besoin ?
5: C'est quelque chose qui fait partie de l'identité de sans pour un toit. Parce que comme l'expliquait Bernadette, on est né de cette société civile qui s'était mobilisée et qui, à un moment donné, a repris langue avec les services de l'État ou les services de la mairie pour avancer. Mais cette société civile, elle s'était déjà réunie dans ce collectif de solidarité avec les migrants, qui s'appelle le CSM. Ce collectif, il existe depuis 2012, et il a été un peu le creuset de toutes les idées dont on a pu débattre pour sortir de ces situations inextricables de personnes à la rue. Et du coup, on les a rencontrés à ce moment-là, les personnes, déjà. Parce que les cabanes chez Emmaüs, dont parlait Bernadette tout à l'heure, il y avait beaucoup de personnes, ils étaient...
3: C'est allé jusqu'à 100.
5: Voilà, c'est allé quand même jusqu'à 100 personnes qui occupaient ces cabanes. Et du coup, là, on a noué une histoire avec ces personnes, où on a mené nos réflexions pour aboutir à des solutions concrètes avec eux, tout le temps. Et donc, on veut garder cette façon de faire. On n'est pas une prestation de service, on n'a pas une liste d'attente. On rencontre les gens, on les rencontre relativement facilement parce que ces personnes sont oubliées de tout et donc elles sont sans droit. Et donc, on est vigilant et on les rencontre. Et c'est à partir des rencontres et des histoires qu'on noue ensemble que nous construisons une solution. 100 pour un toit, c'est 100 fois 6 euros pour un logement. Et bien, ça s'est fait beaucoup de fois puisqu'on est à 19 logements. Et ça continue de cette manière-là. On rencontre les personnes sur le terrain, en fait, le terrain de l'exclusion.
1: Au-delà des logements, pour votre association, c'est quoi aujourd'hui les défis ?
3: Après, nos défis à 100 pour un toit, je crois que c'est vraiment... C'est pas trouver, héberger tout le monde. On sait qu'on n'y arrivera pas. Et puis, c'est le rôle de l'État. C'est à travers notre action, conduire un plaidoyer et construire des choses avec les personnes hébergées et avec les donateurs, rendre visible ce problème. Et voilà, c'est pour ça que bon, on est bien content d'être à la radio pour faire connaître 100 pour un toit, à la fois pour rechercher de l'argent, bien sûr, mais aussi pour indiquer que il y a une autre voie qui est possible et que l'hospitalité, c'est quelque chose à cultiver si on veut garder une société humaine.
1: Et solidaire ?
5: Et solidaire, oui, parce que la visibilité qu'on veut obtenir, c'est parce que nous, on est témoins, on est les premiers témoins des conditions lamentables dans lesquelles ces populations sont mises. Et que cette société solidaire dont vient de parler Bernadette, elle est absolument inévitable à mettre en place si on veut que le monde avance correctement. C'est-à-dire que ce qui fait société, c'est toutes les personnes qui sont là au moment où on est tous ensemble. Et ces personnes n'ont pas le droit au travail, alors que si elles avaient le droit au travail, elles ne réclameraient pas un logement pris en charge par l'État ou par 100 pour un toit. Elles seraient tout à fait autonomes et elles prendraient leur place de citoyens au sein de tous les autres, au sein du groupe formé par tous les autres. Et c'est exactement ce qu'on veut, c'est-à-dire montrer qu'on exclut des gens, que quand on les exclut, ils ont des conditions de vie lamentables, y compris pour leurs enfants. Alors que

0: sur le terrain. Et puisque la population souhaite, hein, la population elle souhaite vivre tranquillement, en paix, à peu près comme toute la terre entière, et entre ce que les médias, les grands, et certains hommes politiques veulent instrumentaliser cette affaire, entre guillemets, migratoire, pour en faire un outil de propagande, mais qui n'est pas du tout réaliste. Et on s'aperçoit que les personnes, enfin nous, on a été très étonnés quand on a créé 100.toi, que dès la première réunion, et sans qu'on ait fait de publicité, il y ait 100 personnes. Et qu'on atteint, sans faire de publicité, que du bouche à oreille, un réseau de 800 donateurs. Voilà, on a à peu près rien fait pour se faire connaître. Voilà.
1: Au-delà du principe de la cotisation par des donateurs, l'association veut aussi engager la réflexion sur les questions sociétales autour de la migration.
2: Ce sujet, il est central, en fait. Parce que, encore une fois, ce sont les humains qui font société, les humains de partout. Et donc, les différents gouvernements dont on vient de parler, ou les grands médias, en font un sujet principal tout le temps, tout le temps, tout le temps. Mais nous, nous en faisons un sujet principal à l'envers. C'est-à-dire que nous voulons absolument rendre visibles toutes ces personnes qui, à un moment donné, se posent quelque part, désirent vivre, désirent éduquer leurs enfants, désirent partager des actions militantes ou pas, des actions associatives. Oui. Et qu'on sent bien que c'est là que le nœud il est. Parce que si vous ne faites pas ça... j'aime bien citer cette citation, je le fais tout le temps, d'Angela Davis. Elle disait « n'importe quel gouvernement ». Qu'il soit de gauche, de droite, du centre, qui ne ferait pas société avec les humains qui habitent son territoire, va dans le mur. Et c'est, pour nous, c'est l'évidence. Il faut avancer tous ensemble. Et c'est pour ça qu'on veut cette visibilité. Pour nous, c'est central aussi.
1: On remercie Jacqueline, Carole et Bernadette pour leur témoignage. Aujourd'hui dans l'Ain, 100 pour un toit, c'est 800 donateurs réguliers. Mais l'association a toujours besoin de nouveaux donateurs pour un engagement sur 2 ans. Pour plus d'informations, vous pouvez vous rendre sur leur site internet www.100pour1toit01.org dans la rubrique « Rejoignez-nous ».
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3: 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Merci Elsa.
1: Merci Perrine et merci à vous pour votre écoute.
3: On se retrouve la semaine prochaine pour une nouvelle édition de votre magazine d'info locale.
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Oh oh, vous êtes branchés sur Radio B dans votre Afterwork Metal, la seule émission qui sent la sueur des pits et les cassettes usées. Ce soir, émission un peu spéciale, spéciale 1996. Une année charnière, une année où le métal a muté, explosé, changé de peau, mais aussi une année qui compte encore plus pour moi. Parce que ces albums, ces sons, cette rage, ils ont exactement 30 ans aujourd'hui. Et moi aussi. Oui, oui, en ce mois de mai, je fête mes 30 ans. Alors ce soir, ce n'est pas juste une émission. C'est un voyage personnel. Un retour aux sources à une année que je n'ai pas vécue musicalement, mais qui, d'une certaine manière, m'a construit.

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1: Le death metal s'essouffle, le grunge disparaît peu à peu et le metal cherche donc une nouvelle identité. Et là, tout bascule. Sepultura débarque avec Roots. Le choc est frontal. Le thrash se mélange aux percussions tribales, aux grooves, à quelque chose de viscéral. Derrière tout ça, tout le metal des années 2000 va en hériter. Et vous savez quoi ? De la chaleur des jungles brésiliennes au froid qui mord les os des forêts scandinaves, le metal ne voyage pas, il mute. Il n'emprunte pas des routes, il en creuse de nouvelles, sous la terre gelée. Écoutez, les guitares ne hurlent plus, elles pleurent, elles ne déchirent pas la chair, elles ouvrent des veines et laissent couler la mélancolie la plus sombre. 1996, c'est l'année où la mort a appris à chanter juste. In Flames avec The Chester Race.

Les guitares deviennent mélodiques, presque émotionnelles, mais tout en restant agressives. Le mélodique death metal naît vraiment ici et influencera même le metalcore des années plus tard. J'ai un mot qui me vient quand j'ai 1996 en tête, c'est trahison. C'est le mot qui brûle les forums, les fanzines, les consciences puristes, parce qu'il y a un géant qui ose couper ses ailes, couper ses cheveux et marcher dans la boue du rock sudiste avec des bottes en cuir. Ils ont crié au meurtre, mais ils n'avaient pas compris. Ce n'était pas une chute, c'était un saut dans l'inconnu. Un groove maléfique, une arrogance nouvelle. Le métal n'appartient à personne, pas même à ses dieux.

Cheveux courts et ambiance inattendue, détestée à sa sortie mais aujourd'hui réécoutée autrement, l'Aude de Metallica montre que le métal s'autorise enfin à changer. Et pendant que les titans se salissent un petit peu en public, dans les cryptes, l'ombre se fait baroque. On pose du rouge à lèvres sur le vampirisme, on lace les corsets sur les cadavres, on écrit de la poésie avec du sang de jeune fille. Le black metal ne veut plus juste brûler des églises, il veut séduire les fantômes, danser avec les succubes et signer son pacte à l'encre violette et à la cire noire. La peur devient élégante, l'horreur devient un art.

Je tenterais bien de faire un peu le même son de voix, mais je pense que je me déchirerais la gorge à faire ça. Cradle of Filth sort donc Dusk and Her Embrace en 1996. C'est sombre, c'est vampirique, presque cinématographique. Le black metal se pare d'une nouvelle dimension esthétique. Mais bon, l'élégance, c'est un petit peu pour les musées, et 1996 veut du chaos en prime time. Il veut un antéchrist en fond de teint et en talon aiguille. Il veut que ta mère ait peur et que ton pasteur fasse une crise cardiaque, que les journaux crient au scandale. Le métal n'est plus une musique, c'est un crime culturel. Et le coupable signe son forfait avec du rouge à lèvres et un sourire de cadavre.

Eh ben, vous savez quoi, ça peut arriver. Il s'avère que certaines chansons, des fois, se bloquent. C'est ce qui nous arrive avec Marilyn Manson, que vous n'aurez donc pas sur ce coup-là, mais je vous promets que vous pourrez le retrouver sur une prochaine émission. Comme quoi, hein, les petits défauts techniques arrivent. Alors, donc, j'allais vous parler donc de Marilyn Manson qui nous sortait donc Antichrist Superstar et qui explosait avec cet album-là. Une provocation industrielle, imagerie dérangeante. Le métal devenait culturel grâce à Manson, médiatique et dangereux. Et oui. Cette fois, c'était sur le métal, mais je vous propose que si on enlevait tout, justement, si on enlevait un peu les guitares électriques, si on enlevait les batteries, si on enlevait tous les cris, les trucs un peu d'horreur et tout ça, et si on ne laissait que l'âme du métal en elle-même, sa colonne vertébrale, son deuil et sa grandeur, puisqu'il y a quatre violoncelles, quatre archets et le fantôme de Cliff Burton qui rôde entre les notes. Oui, Cliff Burton de Metallica. Preuve que la puissance n'a pas besoin de distorsion. Elle a besoin de vérité et elle a besoin de moelle épinière. Est-ce que vous connaissez Apocalyptica?

Bon, alors j'ai bien. Celle-là, elle est bien passée, hein, contrairement à celle de Marilyn Manson juste avant. J'ai vérifié, toutes les autres vont passer comme il faut. Ça, c'est plutôt une bonne nouvelle, on va dire. Et c'était donc Apocalyptica qui sortait donc son tout premier album en 96, hein, Plays Metallica by Four Solos, et qui est donc une musique sans guitare, sans batterie, juste du violoncelle, des violoncelles et puis des contrebasses, comme ça, des choses simples, efficaces, qui permettent de revoir un peu la musique sous un autre angle, le métal sous un autre angle. Et ça, c'est quelque chose d'intéressant. Maintenant, ils ont une batterie sur

scène et tout ça, hein, mais puis il s'entoure de beaucoup de musiciens totalement talentueux et ça c'est juste incroyable. Mais effectivement, leur tout premier album qui était sur Metallica était juste vraiment incroyable à écouter en tout cas. Je vous propose qu'on retourne à la source, à la boue, au cri primal qui précède les mots. Plus de costumes, plus de symphonie, plus de concept, juste la douleur, juste la laideur assumée, juste le son d'une enfance brisée qui se bat contre les murs de ton crâne. Le métal redevient thérapie de choc, une mise à nu qui fait très mal à regarder.

Eh, franchement, vous le sentez ce flow, hein? Korn enfonce le clou après son premier album avec Life is Peachy, viscéral, dérangeant et sans filtre. Le new metal s'installe complètement et avec lui une nouvelle génération. Mais il y a une froideur, encore bien plus ancienne que ça, une froideur qui ne vient pas des villes en ruine, mais des montagnes éternelles, une majesté noire, une structure de glace et de haine. Puisque le black metal devient une cathédrale, pas une église à brûler, une forteresse plutôt à ériger, avec des riffs qui sont des piliers, des blast beats qui sont des avalanches, et l'obscurité qui se dresse. Et cette obscurité, elle est magnifique.

Satyricon impose Nemesis Divina à son public et au public metal en général. Le black metal devient structuré, majestueux, glacial. Une évolution majeure pour toute la scène extrême. Et, dans cette même obscurité, certains choisissent la répétition et la transe. Et au cœur de cette forteresse black metal, il y a une cellule. Une seule note répétée jusqu'à l'extase, jusqu'à la folie. Pas de colère, pas de gloire, juste l'obscurité pure. L'essence du néant mise en musique. Une influence si profonde qu'elle va engendrer des océans de bruit ambiant, des forêts de désespoir atmosphérique. Le son du vide qui se regarde dans le miroir.

Les puristes auront reconnu Burzum. Burzum qui nous sort donc Philosophem en 1996, minimaliste, hypnotique, dérangeant, une influence énorme sur le black metal atmosphérique. Et dans le cœur gelé de 1996, il y a quand même une petite flamme qui naît, qui subsiste, qui reste, qui chauffe, une flamme qui ne brûle pas, qui illumine, qui parle de forêts enchantées, de dragons, de rêves d'enfants gardés intacts, puisque oui, le métal ose aussi la beauté à travers toute cette violence, la vraie beauté, la fragile, la lyrique. Il n'a plus peur des mélodies qui font pleurer, des cœurs qui font lever les yeux vers les étoiles, puisque l'espoir renaît sous forme épique.

Et c'était donc Nightwish, créé donc en 1996. Le groupe compose assez rapidement des titres, et même si le premier album Angel Fall First sort officiellement en 1997, on connaissait déjà certains titres un petit peu comme The Forever Moments. Une voix lyrique, une ambiance fantasy, le métal symphonique commence doucement à respirer. Mais réveillez-vous, la fantasy c'est pour quand le monde va bien. Et le monde, il brûle. En 1996, il a besoin de riffs. De riffs qui sont des slogans, de grooves qui sont des émeutes, de paroles qui sont des cocktails Molotov. Le métal va sortir de sa cave. Il en a marre des trolls, des licornes et il veut du sang et de la politique. Il veut faire trembler le Pentagone, pas la tour de Sauron. C'est l'heure donc du combat, pas de l'évasion.

Ce n'est pas juste un album, c'est une déclaration de guerre. Riff tranchant, groove implacable, flow rageur et surtout un message politique frontal. Rise Against the Machine, c'est une fusion ultime entre le métal, le rap et le funk, avec un engagement politique assumé dans le métal mainstream. C'est un disque qui ne divertit pas, il confronte. Et après cette colère, exprimée par Rage Against, il reste le vide, le grand vide américain. Un vide si profond qu'on y entend encore l'écho d'une voix brisée au loin. Une voix qui a dit non avant tout le monde. Une voix qui a chanté la douleur sans phare, sans costume, sans manifeste. Juste la vérité. Et en 96, cette voix, c'est un fantôme. Mais son chant est plus vivant et plus brutal et plus vrai que jamais. L'esprit du grunge dans son linceul de boue et de sang. Nirvana, juste pour vous.

Allez, on applaudit tous ensemble. Mais dis donc, comment est-ce que je peux passer du Nirvana alors que Nirvana s'est arrêté avant 96 avec la mort de Kurt Cobain? Eh ben, tout simplement parce que le groupe a décidé de sortir un live avec un concert enregistré en 1991, celui du live donc From the Muddy Banks of the Wishka. Et c'était donc un live brut, presque douloureux, puisque le grunge est donc mort avec Nirvana, mais son esprit reste. Et les vibrations de ce séisme vont traverser même l'Atlantique. Elles atterrissent en France, et oui, se teintent de cold wave et de désinvolture parisienne, le rock se fait androgyne, électronique, clinique. Il regarde le métal s'agiter un petit peu avec un sourire en coin, parce que le chaos a aussi une version chic, une version unisexe.

Et c'était donc Indochine avec leur album Wax. Plus sombre, plus électronique, le rock français évolue lui aussi avec son époque. Et franchement, ouais, c'était une petite particularité, parce qu'Indochine au milieu de tout ce métal, hein, ça peut paraître bizarre, mais quand même ça fait du bien de temps en temps. Puis Indochine, moi, j'aime beaucoup, beaucoup ce qu'il propose. Et au-dessus de tout ce maelstrom un petit peu qu'on a pu écouter, il y a une ombre qui plane. Une ombre à l'envergure d'un avion avec un pilote à son bord. Elle était là avant, elle sera là après. Elle a enseigné la mélodie à In Flames, l'épique à Nightwish, le concept à tout le monde. En 1996, alors que tout explose, cette ombre rappelle d'où tout vient. Elle rappelle que le futur a besoin de racines. Des racines en forme de riff qui voyagent dans le temps. Iron Maiden sort Seven Sons of the Seven Sons. Progressif, conceptuel, visionnaire. Son héritage irrigue toute la scène mélodique des années 90 et même après. Alors voilà, 1996, ce n'était pas une année, c'était un Big Bang, un univers en expansion folle, où les tribus brésiliennes dansaient avec les mélodies suédoises, où les violoncelles pleuraient sur du trash, où les antéchrists draguaient les vampires. Plus de règles, plus de frontières, juste une question. Et si on essayait tout ça? Et ils ont tout essayé. Et on en vit encore les ondes de choc. Alors éteignez vos amplis, mais gardez le feu en vous. Parce que le futur, ça commence toujours par se rappeler le passé. Merci de m'avoir écouté. On se retrouve très très bientôt pour une émission pour laquelle je n'aurais même pas choisi les titres. Mais bon, vous verrez bien ça. Bonne nuit et restez bien dérangés dans votre vie.

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